0: avec 40% de probabilité d'averse et le minimum prévu est de 21 degrés.
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3: 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Le maire de Drummondville, Jean-François Houle, dresse un bilan positif de ses premiers mois en poste. Il souligne les avancées réalisées dans plusieurs dossiers, dont les rénovations du centre Marcel Dionne, la mise en place de nouveaux comités sectoriels et l'inscription du futur hôpital au plan québécois des infrastructures. Le maire estime que ces projets concrétisent le travail de planification amorcé lors du mandat précédent. Des travaux d'excavation entraînent la fermeture complète de l'intersection du boulevard Jean-de-Brébeuf et de la rue Saint-Aimé à Drummondville jusqu'à vendredi. La circulation reprendra en fin de journée vendredi, mais les travaux sur la rue Saint-Aimé se poursuivront après les vacances de la construction. La Ville de Drummondville demande aux résidents du secteur Saint-Charles de se prononcer sur un projet pilote de circulation de véhicules hors route. 2 ans après sa mise en place, la municipalité souhaite dresser un bilan de la mesure qui permet aux VTT et aux quads de circuler sur certaines rues selon des conditions précises. Les citoyens concernés peuvent répondre au sondage en ligne jusqu'au 2 août. Finalement, côté météo à Drummondville, ce soir et cette nuit, c'est partiellement nuageux, avec 40% de probabilité d'averse, et le minimum prévu est de 21 degrés.
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Bon mardi tout le monde, c'est Ali Bombardier encore une fois avec vous là jusqu'à minuit avec la très très bonne musique qui s'en vient. 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
2: 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Le maire de Drummondville, Jean-François Houle, dresse un bilan positif de ses premiers mois en poste. Il souligne les avancées réalisées dans plusieurs dossiers, dont les rénovations du centre Marcel Dionne, la mise en place de nouveaux comités sectoriels et l'inscription du futur hôpital au plan québécois des infrastructures. Le maire estime que ces projets concrétisent le travail de planification amorcé lors du mandat précédent. Des travaux d'excavation entraînent la fermeture complète de l'intersection du boulevard Jean-de-Brébeuf et de la rue Saint-Aimé à Drummondville jusqu'à vendredi. La circulation reprendra en fin de journée vendredi, mais les travaux sur la rue Saint-Aimé se poursuivront après les vacances de la construction. La Ville de Drummondville demande aux résidents du secteur Saint-Charles de se prononcer sur un projet pilote de circulation de véhicules hors route. Deux ans après sa mise en place, la municipalité souhaite dresser un bilan de la mesure qui permet aux VTT et aux quads de circuler sur certaines rues selon des conditions précises. Les citoyens concernés peuvent répondre au sondage en ligne jusqu'au 2 août. Finalement, côté météo à Drummondville, ce soir et cette nuit, c'est partiellement nuageux, avec 40 % de probabilité d'averse, et le minimum prévu est de 21 degrés.
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3: Voici vos nouvelles, Arsenal Média. Le maire de Drummondville, Jean-François Houle, dresse un bilan positif de ses premiers mois en poste. Il souligne les avancées réalisées dans plusieurs dossiers, dont les rénovations du centre Marcel Dionne, la mise en place de nouveaux comités sectoriels et l'inscription du futur hôpital au plan québécois des infrastructures. Le maire estime que ces projets concrétisent le travail de planification amorcé lors du mandat précédent. Des travaux d'excavation entraînent la fermeture complète de l'intersection du boulevard Jean de Brébeuf et de la rue Saint-Aimé à Drummondville jusqu'à vendredi. La circulation reprendra en fin de journée vendredi, mais les travaux sur la rue Saint-Aimé se poursuivront après les vacances de la construction. La ville de Drummondville demande aux résidents du secteur Saint-Charles de se prononcer sur un projet pilote de circulation de véhicules hors route. 2 ans après sa mise en place, la municipalité souhaite dresser un bilan de la mesure qui permet aux VTT et aux quads de circuler sur certaines rues selon des conditions précises. Les citoyens concernés peuvent répondre au sondage en ligne jusqu'au 2 août. Finalement, côté météo à Drummondville, ce soir et cette nuit, c'est partiellement nuageux avec 40 % de probabilité d'averse et le minimum prévu est de 21 degrés.
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Bon mardi tout le monde, c'est Ali Bombardier encore une fois avec vous là jusqu'à minuit avec la très très bonne musique qui s'en vient. 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
2: Voici vos nouvelles, Arsenal Média. Le maire de Drummondville, Jean-François Hull, dresse un bilan positif de ses premiers mois en poste. Il souligne les avancées réalisées dans plusieurs dossiers, dont les rénovations du centre Marcel Dionne, la mise en place de nouveaux comités sectoriels et l'inscription du futur hôpital au plan québécois des infrastructures. Le maire estime que ces projets concrétisent le travail de planification amorcé lors du mandat précédent. Des travaux d'excavation entraînent la fermeture complète de l'intersection du boulevard Jean-de-Brébeuf et de la rue Saint-Aimé à Drummondville jusqu'à vendredi. La circulation reprendra en fin de journée vendredi, mais les travaux sur la rue Saint-Aimé se poursuivront après les vacances de la construction. La Ville de Drummondville demande aux résidents du secteur Saint-Charles de se prononcer sur un projet pilote de circulation de véhicules hors route. 2 ans après sa mise en place, la municipalité souhaite dresser un bilan de la mesure qui permet aux VTT et aux quads de circuler sur certaines rues selon des conditions précises. Les citoyens concernés peuvent répondre au sondage en ligne jusqu'au 2 août. Finalement, côté météo à Drummondville, ce soir et cette nuit, c'est partiellement nuageux, avec 40 % de probabilité d'averse, et le minimum prévu est de 21 degrés.
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15 juillet, bienvenue dans vos 100 000 matins. Fred Côté avec vous autres jusqu'à 9h, la bande de ces 100 000 matins. Je tiens à saluer les gens du O97.3, O92.1 dans le centre du Québec, O106.5, O104.1 en Montérégie, spécialement Saint-Hyacinthe-Saint-Jean, mais bien sûr la grande Montérégie, tout le monde. Bien sûr les gens de Latuc, O97.1 et O104.3, O102.1 et 95.7 du côté de l'Abitibi. Les gens de Latuc, j'ai une petite pensée pour vous autres. Ah, oh, une grosse pensée. Hier, là, j'ai regardé les images à la télévision. Tabarouette, 10h le matin, il faisait noir comme quasiment à 7h30, ça a brassé. Les feux de forêt, les vents, les orages, tout ça. Tabarouette, ça a été une grosse journée hier. Mais, mettons qu'aujourd'hui, là, sur l'ensemble, tu sais, on fait toujours nos météos un petit peu d'avance, du moins la météo de 6h30, là. Et on a vu un peu, là, que ça, tu sais, c'est un peu plus calme partout à grandeur de la province. Fait que c'est un petit peu mieux aujourd'hui. Ça sera pas la super grosse journée ensoleillée, mur à mur, puis tout le kit, mais quand même, avec ce qu'on a connu hier, quoique ça a été quand même moins pire. Moi, les grosses alertes oranges, tornades, machin, orage violent, tout le kit, ça a pas tombé ni dans un secteur, ni ma blonde était dans un autre secteur, je l'ai appelé. Elle dit, oh, il y a eu un bon gros coup de tonnerre là, qui m'a fait un peu shaker les jambes, là, mais ça a été pas mal tout. Donc, moins pire que ce qu'on prévoyait, et c'est tant mieux comme ça. Grosse émission pour vous autres. Premièrement, dans quelques minutes, à peu près une trentaine de minutes, Francis Frappier est avec nous autres pour la chronique finance. Pourquoi mon voisin a toujours l'air plus riche que moi? Pourquoi? Qu'est-ce qu'il fait de différent? Ou qu'est-ce que moi je peux faire de différent? Francis va nous parler de tout ça là, aux alentours de 6h30. Après ça, Vanessa Boulay est là dans l'autre heure, 7h40 à peu près, chronique bien-être. Et là, on va parler des fameuses vacances. Parce que tu sais, on fait attention à nous autres, puis là, après ça, on part en vacances, puis là, on fait un petit peu moins attention à nous autres, parce qu'il n'y a pas un piège là-dedans. J'ai hâte de parler avec Vanessa, puis soyez là. À 8h, c'est une grande nouvelle qui est tombée hier. Ben, je dis une grande nouvelle. Oui, c'en est une pour nous autres, gens d'Arsenal Média. La vente a été acceptée, approuvée, puis tout ça. Là. Donc, on est officiellement propriétaire de BPM, donc ce qui veut dire que BPM Sport et tout ça. Là. On est maintenant propriétaire de tout ça. Et Michel Scarpino, notre émérite journaliste, gars qui travaille fort du côté de la TUC, d'ailleurs, je te salue, Michel. Je sais que tu es en train de travailler, là, on se parle depuis ce matin. Là. Et Michel, hier, a réalisé une entrevue avec The Boss, Sylvain Chamberlain, qui va être avec nous autres sur le coup de 8h. On va rediffuser cette entrevue-là, savoir un peu là, ce que les tenants et aboutissants de cette transaction, surtout le fait que ben BPM s'en vient maintenant dans la grande famille Arsenal Media, ce qui est une excellente nouvelle. J'aurais jamais cru un jour pouvoir dire que je joue dans la même équipe que Georges Larac. Maintenant, c'est fait. Bon, OK. Bon, pas d'épaulette, rien, là, mais quand même. Fait qu'on a une super belle émission. Merci d'être avec nous autres ce matin. En passant à musique, ça, vous le savez, on en a toujours de l'excellente. Dans la prochaine demi-heure, là, on a entre autres Jean-François Posé, Dieu Okoumé, Jonas and the Massive Attraction. Mais pour tout de suite, c'est mon hit de l'été. Qu'est-ce que tu veux? Je l'aime, ce tune-là. J'aime ça, jouer au scotch and poche, un petit scotch, un jeu de poche. Je trouve que c'est une belle façon de passer une journée de vacances. Merci d'être là, tout le monde. Bonne journée. Vous êtes à dans le meilleur de la musique.

Les vacances s'en viennent, peut-être que vous êtes déjà en vacances, ou sinon les grandes vacances de la construction s'en viennent aussi là, assez rapidement, et peut-être que vous allez faire du camping, peut-être que vous allez aller vous retrouver dans des parcs, dans des endroits un peu plus sauvages, et il faut faire attention à la nature sauvage, parce qu'on sait jamais comment qu'elle va réagir, et tu sais, ça peut l'air bien cute un petit raton laveur ou une petite bestiole de même, mais ça a des dents pointues. Et il y a un monsieur, malheureusement, qui l'a pris à ses dépens. C'est une histoire là, qui est arrivée aux États-Unis, dans le parc Yellowstone. Je sais pas si vous avez vu les images de ça. Sûrement, ça fait quand même quelques jours que c'est arrivé, là, parce que ça tourne quand même pas mal sur le web. Mais moi, quand j'ai vu ça, j'ai fait « tabarouette, pauvre monsieur ». Un monsieur qui se promène là, dans ce parc-là, il y a un bison qui se promène dans le parc, qui est un peu énervé. Là. Depuis une couple d'heures, là, il se promène, puis il cherche le trouble, le bison. Puis même un camion, je pense qu'il a failli se faire rentrer dedans, puis tout ça. Puis à un moment donné, le pauvre monsieur, il est là avec son petit-fils, puis le bison a de l'air calme, tout va bien, puis à un moment donné, ben, la chenoute part, puis le bison part, puis il ramasse le

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3: La terre tremble. 30 bisons qui s'en viennent au maximum qu'ils peuvent courir, pleine vitesse. Je vais vous dire une affaire, la terre tremble, c'est impressionnant. Fait que, quand on est en contact avec la nature, faites attention. La nature, elle est sauvage, elle peut réagir de différentes façons. C'est malheureux pour le monsieur. Je vous souhaite jamais de rencontrer un bison dans la vie, mais vraiment jamais. C'est très très impressionnant. C'est menaçant, même en rigueur, je vous dirais là. Tu sais, t'as pas le goût d'aller faire une petite flat-flat là au bison. Là. Paraît-il que ça a très mauvais caractère en plus. Un qui a pas mauvais caractère, lui, parce qu'on l'aime bien. C'est Joe Pinchot. Joe Pinchot avec sa gang Dukoumé qui le ramène en 97 avec Dis-moi pas ça dans le meilleur de la musique. Merci d'être avec nous autres ce matin. À haut.

Ben de l'argent, attends. T'en as à dépenser un petit peu. Puis là, tu cours les enchères et tu cherches quelque chose d'assez insolite à t'acheter. Puis t'aurais quand même assez cher pour un squelette, là. Mais si t'avais eu 43 millions de dollars américains à dépenser mardi, ben t'aurais pu mettre la main sur Gus. Non, Gus, c'est pas quelqu'un qui vient faire le ménage chez vous, là. Non, c'est pas ce genre de service-là. Gus, c'est le squelette, l'un des squelettes de Tyrannosaurus Rex le plus complet au monde. Il est exposé du côté de New York. Il a été sorti de la terre, on estime à peu près, là, qu'il date d'à peu près entre 72 à 66 millions d'années avant notre ère. Moi, quand je vois des chiffres de même, ça me donne le vertige. Puis là, tu te dis, Colin, imaginez où on est rendu, là, 66 millions d'années plus tard, puis rajoutez-en 66 autres, vous savez qu'on va être... OK, je le sais, la réponse est facile, nous autres, on sera vraiment plus là. Mais, tu sais, l'évolution... Tu sais, Colin, des fois, t'aimerais ça être immortel, juste pour... Qu'est-ce que ça va donner dans 1000 ans, mettons? Juste 1000. Bref, ça a été vendu, là... À un privé qui a acheté ça, c'est quand même assez impressionnant là, de voir cette grosse bête-là. Puis elle est sortie de la terre on a dit que ce sont des fouilles qui ont été réalisées entre 2021 et 2023 dans le Dakota du Sud aux États-Unis. Fait que on va prendre un ananas de ça, puis on va en faire un vrai comme dans le film Jurassic. Ouais, non, on n'est quand même pas rendu là. Et j'espère, les dinosaures ont vécu, ça a été correct. Pas obligé de les ramener ou pas obligé d'avoir des ambitions de les ramener. Moi, juste les voir dans des films ou dans des activités différentes, là, parce que tu sais, il y a ça maintenant, là, tu peux les... au zoo de Granby, il y a une section du zoo qui a été changée en zoo de dinosaures. Où tu peux aller les visiter, mais bon, on s'entend, ce sont des répliques. Lui aussi, on l'aime, Jeff Posey avec Ballon Sonde dans le meilleur de la musique à haut.

0: Jeff Posé, qu'on peut entendre partout, et d'ailleurs, il va être du côté du festival de la poutine, du côté de Drummond. Si jamais ça vous tente d'aller faire un tour par là, peu importe, vous passez dans le coin, donnez-vous, timez-vous, parce que, tu sais, côté, je le sais que dans votre coin de pays, il y a la meilleure poutine qui est servie, tout le monde a son petit chac à patates, son endroit préféré pour manger une bonne poutine. Mais pendant le festival de la poutine à Drummond, tu sais, il y en a pour les fins puis les fous, puis il y a des déclinaisons de poutine aussi qui sont toujours bien intéressantes là. Mettons que tu jeûnes une couple de jours avant d'y aller, ou si tu pars de loin, vas-y à vélo. Tu sais, une belle ride. Mais tu sais, tu dis bon, 4 jours de vélo me rendent à Drummond, au moins j'arrive dans le festival, pour en manger 3-4 poutines et me rassasier pleinement. Francis Frappier s'en vient pour la chronique financière dans quelques minutes. Restez là.
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12: Bonjour, bon début de journée. Ici Claude Marquis, voici vos actualités. Le maire de Drummondville, Jean-François Houle, reconnaît que la densification urbaine ne fait pas encore l'unanimité auprès des citoyens. Il affirme vouloir avancer progressivement afin de préserver l'intimité des résidents, notamment en conservant des arbres et des barrières végétalisées autour des nouveaux immeubles. Le maire ajoute que les préoccupations liées à la circulation devront être accompagnées d'une amélioration du transport en commun, alors que la ville étudie différentes options pour mieux répondre aux besoins de déplacement.
13: Est-ce qu'il n'y a pas une façon de faire qui pourrait nous permettre d'avoir accès à des subventions ou à des modes de financement, comme par exemple la taxation sur l'immatriculation? Il y a ça qui est permis ailleurs là, et qui pourrait peut-être l'être.
12: Le gouvernement du Québec poursuit le doublement de l'autoroute 55 entre Bécancour et Sainte-Eulalie. Un appel d'offres sera lancé pour aménager un nouveau tronçon de 5,1 km et construire un échangeur à l'intersection de la route 226 à Saint-Célestin. Les travaux qui doivent débuter au début de 2027 s'échelonneront sur 3 ans. Et des travaux routiers entraîneront des entraves sur l'autoroute 20 à Drummondville au cours des prochains jours. Une fermeture complète de l'autoroute 20 est prévue pendant une nuit jusqu'en matinée, avec un détour par le boulevard Saint-Joseph, la rue Janelle et le boulevard Lemire. Des travaux de nuit toucheront aussi les bretelles des échangeurs 175, 177 et 179, avec des détours et de la circulation à contresens par moment. C'est ce qui complète vos informations. 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
1: Centre du Québec, ben ça va être encore chaud aujourd'hui. Maximum 27 avec le facteur humidex que l'on pourrait ressentir jusqu'à 32. On a déjà 20 degrés pour Drummondville et les environs. Pour le reste, bon, c'est un peu plus calme qu'hier, même si on a encore un peu d'instabilité là, en fin de journée. Mais c'est quand même beau aujourd'hui avec alternance soleil et nuages, puis un petit 30% de probabilité d'averse. Mais ça, en fin de journée, demain, on a exactement le même scénario. La belle journée de la semaine, ça va être vendredi avec juste du soleil. 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Aussi simple que ça. Merci d'être là ce matin. Bonne journée tout le monde. Francis Frappy s'en vient avec sa chronique finance. Pourquoi mon voisin a toujours de l'air plus... Pourquoi le gazon est toujours plus vert chez le voisin? Pourquoi mon voisin a de l'air plus riche que moi? Francis va tenter de nous expliquer tout ça. Et du moins, peut-être comment ne pas tomber dans le piège des comparaisons. Tout de suite, après Francis de Grand Prix, c'est Si j'avais su dans le meilleur de la musique. Merci d'être avec nous autres ce matin dans vos 100 000 matins à Haut.

0: Chronique financière avec notre spécialiste de chez Finexia, le sympathique Francis Frappier qui est avec nous autres. Salut Francis.
1: Oui, salut Fred, merci.
0: Merci, pourquoi? Parce que je t'ai dit que t'étais sympathique?
1: Oui, effectivement.
0: Ah, mais c'est vrai, qu'est-ce que tu veux? Je compte pas de mentir. Je suis animateur peut-être, mais je compte jamais de mentir. On embellit un peu la vérité, mais je compte jamais de mentir. Francis, ce matin, on se pose la question, pourquoi mon voisin a toujours de l'air plus riche que moi?
1: Ben oui, le fameux voisin, hein? Ouais, il y a un nouveau VUS banco, il y a une piscine qui s'est installée, une piscine creusée en plus. Il me semble qu'il est tout le temps dans le sud. Il y a des belles photos sur Facebook, hein? C'est ce fameux voisin-là, ouais. Il nous semble si riche que ça. Mais est-ce vrai? Est-ce que c'est la nouvelle voiture dans l'entrée? Est-ce que justement les vacances, les publications sur les réseaux sociaux font ça? Mais ce qu'on voit pas, c'est que as-tu publié son solde sur sa carte de crédit? As-tu publié son solde sur son hypothèque? Est-ce qu'il y a des créanciers qui courent après? C'est ça, on ne saura jamais.
0: Y a-t-il un solde de patio dans le salon, tu sais? Ça, on a déjà vu ça, tu sais, des gens qui ont une belle grosse maison de l'extérieur tout ça, mais à l'intérieur, ils n'ont même pas le moyen de se mettre un ameublement convenable.
1: Ouais, exactement. Tu sais, peut-être que c'est ça. Il passe des nuits blanches, il est stressé, justement, il est obligé de faire tout le temps de l'overtime, pas de qualité de vie pour justement combler peut-être ces dépenses-là fulgurantes. Donc, tu sais, fait que c'est ce fameux voisin gonflable-là, puis ça a l'air si beau, ça a l'air si. Mais la réalité, c'est quand on regarde certaines situations financières, puis on regarde le détail, ben, tu sais, ça a l'air beau, là. Ça a l'air, tu sais, c'est VUS à 75 000, puis la piscine à 20 000, puis le bateau à 35 000, puis à Voidon. Mais de l'autre côté, c'est comme, tu sais, la vraie question, c'est combien qu'il y a dans ses REER, et combien qu'il y a dans son CELI, puis est-il capable de résoudre, puis, tu sais, il y en a combien dans son compte en banque, puis si la personne a là ces deux aspects-là, j'ai aucun problème. Si sa vie financière est réglée, j'ai aucun problème de ce côté-là. Mais le vrai riche, là, tu sais, quand tu regardes les vrais, tu le sais même pas. C'est souvent ça. Hier, je parlais justement à un monsieur de 63 ans dans le coin de Québec. Puis j'ai vécu, moi, 35, 50 000, 60 000 jadis, là, tu sais, de revenus. Et puis là, moi, aller prendre un café, c'est mon petit bonheur de la journée. Monsieur, combien qu'il vaut, vous pensez?
0: Ouais.
1: Il vaut 3 000.
0: C'est ça.
1: La vie, lui, il est heureux. Fait que c'est ça la vie, c'est-tu le bateau qui nous rend heureux, c'est-tu le nouveau VUS, c'est-tu, non. Mais si on veut faire des choix éclairés, ben tu sais, les voitures neuves, tu sais, la piscine, ça peut être intéressant, la famille, on est dans la période des vacances, c'est pas de se priver, je t'ai juste dit de faire les deux, de faire l'équilibre de ce côté-là, de vraiment de bien planifier, puis pas d'être juste pour le pareil, puis de se comparer, c'est le voisin là, moi aussi, je suis capable.
0: Parce que ce que j'ai appris, moi, depuis qu'on se connaît, Francis, c'est de planifier, puis il y a moyen de planifier dans la vie. Puis si tu planifies bien, oui, t'es capable d'avoir un beau véhicule, oui, t'es capable d'avoir un peu de luxe, et en même temps de préparer ce qui s'en vient dans le futur, mais encore une fois, essaye pas de faire ça tout seul, puis surtout de pas le faire à crédit.
1: Surtout pas le faire à crédit. Tu sais, il y en a qui sont bons de le faire tout seul, mais c'est la base. Pourquoi que les business qu'à chaque mois au moins ils savent les résultats financiers, ils savent où est-ce que le business s'en va, qu'ils prévoient leurs dépenses d'avance, ils prévoient la croissance, ils prévoient l'endettement, mais pour amener de la croissance, tandis que tu sais un VUS, c'est bien le fun, mais ça va perdre ça de la valeur, ta piscine va perdre de la valeur, maintenant elle va fissurer, il va pas changer la toile, tu sais, c'est cool, les égaux, on peut en profiter, tu sais, mais c'est de, comme tu dis, plus vite qu'on se planifie, plus vite qu'on se privilégie en premier pour enlever du stress, puis de manière on vieillit à travers ça. Il y en a ce que je peux entendre, on n'a rien qu'une vie à vivre. Mais moi, je peux vous dire que ceux que j'ai vus, qui arrivent à 60 ans, puis qui n'ont pas mis une scène de côté, leur vie à vivre est bien moins le fun rendu à cet âge-là.
0: Ouais, j'imagine, il y a moins de luxe, puis il y a moins de le fun en bout de ligne aussi. Mais tu sais, Francis, outre faire affaire avec toi, là, ou faire affaire avec un conseiller financier, c'est par où on commence?
1: Ben, le budget, tu sais, genre, je vais être fatiguant, puis à chaque chronique, on va toujours se parler de budget, puis t'as rien de vacances, fait que j'espère que t'as respecté ton budget de vacances, mon fond,
0: nope.
1: Mon son était juste. Non? T'es allé en tour, hein, c'est merveilleux.
0: Ah, oui. Ah non, moi, on est dû pour se rencontrer professionnellement, Francis, et ça va être le contraire, c'est-à-dire, toi, tu vas m'interviewer, tu vas me poser des questions, ça s'en vient, c'est sûr et certain, je dois faire ça, je dois faire revisiter, si on veut, ma santé financière.
1: Bon, ben c'est bien. Merci de ton ouverture. Mais effectivement, le budget, la base est vraiment là. Donc, si on planifie pas, comment qu'on est capable de voir les prochaines étapes? Puis les imprévus, ça va arriver malheureusement. Puis fait que c'est là que ça commence. Fait que ça, on n'a pas budgété, on s'est pas mis un coussin de sécurité. Donc, notre fonds d'urgence d'à peu près 1 à 3 mois d'argent de côté par rapport à nos dépenses. Puis, c'est là que l'engrenage commence. Tu dis quoi, moi, mais tant qu'à, puis ouais, mais mon voisin le fait, puis ainsi de suite. Fait que, tu sais, puis on sait pas le voisin si malheureusement il y a eu un héritage ou tu sais, il y a un business qui fait des gros revenus, mais il habite dans le même quartier parce que il est dans ta vie modeste, puis tu sais, il y a des plus grands, dans les plus grands millionnaires, tu sais, ils ont toutes des voitures usagées, là, tu sais, il y a aucun riche qui a un char nul, là, tu sais, puis je fais comme, ils pourraient s'en payer. Fait que les vrais riches, ils vont prendre des voitures de luxe, tu sais, des Lexus, des ci, des ça, ça peut arriver, mais ils vont avoir 2-3 ans d'usure, puis c'est juste que ça garde la valeur. Donc, c'est toujours des choix éclairés, c'est toujours des choix réfléchis. C'est pas c'est des choix financiers qui sont peut-être plus plates, mais un char, c'est de nous amener du point A au point B à travers là. Puis maintenant, quand on a une réussite financière, oui, là, on peut ouvrir les valves, là, mais il faut le plan. Il faut être accompagné, puis il faut que ce planificateur-là, ce conseiller-là, puisse vous dire, hey, là, on a atteint l'indépendance financière, là, on peut ouvrir les puis là, on peut acheter la VUS de l'année, là, on peut acheter, tu sais, ainsi de suite, et là, on peut ouvrir. Mais tant qu'à ça, c'est un peu du privé pour pouvoir se gâter à plus long terme. C'est pas de domaine des finances, mais moi, ça dit que ça sécurise.
0: L'herbe a toujours de l'air plus verte chez le voisin, mais si on fait attention à nos affaires puis on planifie bien, ben l'herbe peut être aussi verte sur notre gazon. Francis, on te trouve facilement sur les réseaux. Tu es de chez Finexia. C'est aussi simple que ça. Merci pour tes conseils ce matin. Puis on se retrouve la semaine prochaine.
1: La semaine prochaine, Fred.
0: Salut, merci. Salut, Francis.
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0: La grande question, est-ce que Jean Leloup sera là ce soir alors qu'on commence cette série de spectacles hommage à Jean Leloup du côté de Cogeco, du côté de l'amphithéâtre Cogeco à Trois-Rivières? Moi, j'ai eu la chance de voir ça, les prestations du Cirque du Soleil pour Rock et Belles Oreilles il y a 2 ans. L'année passée, c'était Daniel Bélanger. Vraiment, ce sont des spectacles extraordinaires. Et là, cette année, on rend hommage, tant qu'à moi, à un des grands et peut-être même un des derniers vrais artistes, peut-être un peu weird artistes, mais vrais artistes du Québec, Jean Leloup. Et on a la musique de Scooter Gas qui vont nous chanter Ricardo. Et puis après ça, ben c'est la fin. On a annoncé la fin, là, une dernière saison, par contre, pour cette série là qui va revenir à l'automne, mais ce sera la dernière saison. Je vous dis laquelle dans quelques minutes.
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Ben oui, on a appris ça hier. Ce sera la dernière saison pour la série télévisée Les Armes du côté de TVA. Bon, certains pourront faire des liens que TVA démentit tout de suite en disant non, ça n'a rien à voir avec les situations budgétaires qui ont touché d'autres productions, entre autres Indomptables. Je pense qu'il ne sera pas de retour là, après seulement une saison. Mais on dit du côté des producteurs aussi, du côté des scripteurs, que Les Armes, c'était ça. C'était censé être 3 saisons. Fait que ça cadre tout est normal, le processus se suit et on va toujours suivre les mêmes comédiens qui vont être là, Vincent Guillaume-Mottis, Patrick Labbé et François Papineau, entre autres, à partir du 7 septembre à TVA. Ben ça sera la dernière, troisième et dernière saison de l'émission Les Armes. Je sais pas si vous avez suivi ça. Avez-vous aimé ça? Moi j'ai eu certaines misères. Je trouve que les intrigues sont bonnes, ça va, c'est juste qu'au niveau du réalisme. Parce que j'ai des amis, moi, qui ont été dans l'armée, puis j'en ai un en particulier qui a fait les forces spéciales, mais vraiment très, très spéciales dans l'armée. Et je vais vous dire une affaire, c'est très loin de ça, là. La réalité, c'est pas mal différent. Mais quand même, tu sais, au niveau des intrigues et des personnages, tu sais, ça va, là. Mais je pense qu'au niveau du réalisme, on aurait peut-être pu engager quelqu'un qui se serait occupé de ça, là. Du réalisme pur et dur de la série Les Armes. Je le rappelle, ce sera la dernière saison, malheureusement, pour les fans. Puis nous amène dans son patelin natal de Saint-Félix et Arpin-l'Épine dans le meilleur de la musique à eau.

temps de se faire un petit quiz de l'année, le plus gros mensonge de l'année. C'est simple, à cette heure-ci, on fait pas mal tout le temps ça. Là. Je te donne une année, je te donne trois affirmations. Il y en a une qui est pas vraie. Je te donne une tonne pour penser à la bonne réponse. Après ça, je te donne la bonne réponse. Puis, c'est tout. Il n'y a pas de concours, il n'y a rien rattaché à tout ça. Ce matin, on est en 1993. Je salue d'ailleurs le concepteur du quiz, Sylvain Morin, du côté de Joliette. En 93, à la télé, c'est le début de l'émission de La Petite Vie avec Claude Meunier, Serge Thériault et Marc Messier. Au sport, en 1993, le Canadien de Montréal remporte la Coupe Stanley. Si tu... En tout cas. Et en musique, en 1993, Britney Spears lance la pièce Baby One More Time. C'est quoi le mensonge? Ben, t'as dans mon corps des trois accords pour trouver la bonne réponse. Truche pas, hein? On joue vraiment pour l'honneur. Et l'honneur, ça peut même encore l'honneur, hein? Je vous donne la réponse après les trois accords. Merci d'être là ce matin à haut. Bonne journée tout le monde.

Le quiz de l'année, on est en 1993. Il y avait les trois choix à la télé en 93. C'est le début de l'émission de La Petite Vie avec Claude Meunier, Serge Thériault et Marc Messier. En 93, le Canadien de Montréal remporte la Coupe Stanley, sa plus récente. Ouais, ouais, dans sa plus récente Coupe Stanley. Et en musique, en 1993, Britney Spears lance la pièce Baby One More Time. C'est quoi le mensonge là-dedans?

0: Oui, monsieur, baby, hit me one more time de Britney Spears. C'est le mensonge. Ça a été lancé en 1998. Michel Scarpino s'en vient pour les nouvelles. On parle sport tout de suite après. Belle deuxième heure de vos 100 000 matins qui s'en vient aussi. Restez là.
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3: Bonjour, ici Michel Scarpino. Voici le bilan de l'actualité. Des orages violents ont balayé le sud du Québec hier après-midi et sont poursuivis durant la soirée, mais les dommages causés sont demeurés en deçà des prévisions. Environnement Canada avait mis des régions de la couronne nord-ouest de Montréal et de l'ouest de la Montérégie sous alerte jaune d'orages violents. Plus à l'est, des municipalités comme Saint-Hyacinthe, Victoriaville et Sherbrooke faisaient également l'objet d'une alerte d'orages violents en soirée. Parallèlement à ces conditions météo, la fumée provenant des feux de forêt qui font rage dans le nord-ouest de l'Ontario et dans les territoires du nord-ouest a été poussée par des vents d'altitude dans nos régions. C'est ce qui a conféré au ciel une teinte jaune ou orangée au cours de la journée d'hier. Le CRTC a approuvé hier la transaction qui permettra à Arsenal Media de devenir propriétaire du réseau radiophonique BPM Sport. L'annonce de la vente des trois stations situées à Montréal, Gatineau et dans la région de Québec avait été effectuée l'automne dernier. Le président d'Arsenal Media, Sylvain Chamberlain, résume la mission du réseau BPM Sport.
4: On parle beaucoup du Canadien de Montréal, bien évidemment, le hockey en général qui est un grand sujet de discussion, mais on parle aussi de NFL, on parle de la victoire, on parle de soccer, etc., etc.
3: Jusqu'alors propriété d'RNC Média, le réseau BPM Sport entrera dans la grande famille d'Arsenal à la fin du mois d'août, selon Sylvain Chamberlain. Avec cette transaction et celle de la semaine dernière, où elle a acquis Radio Classique de Québec, Arsenal comptera une trentaine de stations un peu partout au Québec. L'ex-première ministre Pauline Marois a désormais l'appui de tous les chefs de parti de l'Assemblée nationale dans sa mobilisation pour la tenue d'un sommet sur l'itinérance en 2027. La caquiste Christine Fréchette s'est rangée derrière l'idée d'un rendez-vous sur la question. Elle s'est engagée à mener des consultations sur l'itinérance si elle conserve le pouvoir en octobre. 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
5: Hier, la France fêtait sa fête nationale et il y avait un match de soccer bien important pour leur équipe nationale à la Coupe du Monde. La France qui affrontait l'Espagne, les Français ont été éliminés. Journée de fête nationale, out les Français. Ça a fait mal, ça, à l'ego français. Tu sais, quand on dit que l'offensive gagne des games, mais la défensive gagne des championnats, c'est exactement ce qui est arrivé hier. Les Espagnols qui ont prouvé là, qu'ils avaient une défensive très très solide, très hermétique, ils ont rien donné aux Français, c'est qui ont été musés. Puis pourtant chez les Français, t'as le meilleur marqueur de la Coupe du Monde, Kylian Mbappé, t'as le détenteur du Ballon d'Or en Ousmane Dembélé. Puis tout ce monde-là fait rien. Ça finit à 2-0. Ben, c'est un dur coup quand même pour la France. Mais chapeau à l'Espagne. Moi, j'ai écouté le match. Puis l'Espagne, vraiment, ont été hermétiques. Ça n'a aucun sens comment qu'ils ont été très, très bons. Sinon, ça se poursuit. Autre demi-finale aujourd'hui. Puis ça, c'en est une grosse. Parce qu'il y a de la rivalité entre ces deux équipes-là. L'Angleterre qui affronte l'Argentine. Je savais pas qu'on s'était rencontrés si souvent que ça en Coupe du Monde. D'ailleurs, rappelez-vous, là. Moi, je savais pas que c'était quelle équipe, mais la main de Dieu, la fameuse but là, de marqué avec la main par Diego Maradona, ben c'était contre l'Angleterre. Et quelques années avant, je pense, mettons 8 ans avant, 2 Coupes du Monde avant, l'Angleterre qui, selon l'Argentine, avait volé la Coupe du Monde, avait volé la victoire à l'Argentine. Fait qu'il y a vraiment une histoire entre les deux. Il y a du géopolitique là-dedans, en plus de mélanger à tout ça. Ça va vraiment être un gros affrontement. Comme je disais à mon garçon, là, c'est la défensive espagnole qui a gagné. Les Anglais aussi sont très défensifs. C'est sûr qu'une finale France-Argentine, ça aurait été très ouvert, un peu comme la finale précédente il y a 4 ans. Mais une finale Angleterre-Espagne, ça peut faire rêver aussi. D'ailleurs, quoique je suis pas très bon dans mes prédictions, là, j'ai prédit que la France était pour gagner hier, mais je vais prendre l'Angleterre contre l'Argentine. Je pense que l'Argentine m'ont pas prouvé, en tout cas, du moins à date, qu'ils étaient solides. Ils ont eu de la misère à peu près contre toutes les équipes qui ont joué, puis là, ils en affrontent toute une. Une équipe anglaise en mission, donc aujourd'hui, on va surveiller ça, bien sûr. Pour ceux qui veulent revoir les Français, ben ça sera dans le match de samedi, match de 3e place, mais dans quel état d'esprit vont arriver les Bleus, ça, on le sait pas. Et hier, c'était le match des étoiles dans le baseball majeur et c'est les Américains qui ont gagné 4-0. Les lanceurs qui ont très bien fait, qui n'ont rien donné aux puissants frappeurs de la Nationale.
6: haut.
5: Bienvenue dans vos 100 000 matins, juillet 15, oui c'est ça, parce que c'est écrit en anglais sur l'ordinateur. 15 juillet, Fred Côté avec vous à la barre des 100 000 matins, dans le meilleur de la musique. Ah oh, merci d'être là, que vous nous syntonisiez via le 97.3 Victo, 92.1 à Drummond, 106.5 à Saint-Hyacinthe. Attends un petit peu, on est-tu rendu là? Ah non, tu tapais ça, mon homebreaker, attends un peu. 106.5 à Saint-Hyacinthe, 181 à Saint-Jean, là-dessus 97.1, puis les trois stations de l'Abitibi, 104.3, 102.1, 95.7. D'ailleurs, je vous le rappelle, mettez CA, là, rajoutez .ca à la fin des indicatifs que je viens de donner. Ça vous amène sur les sites web de votre station au Arsenal Média. Et puis en plus de ça, ben vous allez pouvoir avoir droit à soit une section rattrapage, où c'est qu'on remet toutes nos foleries et surtout nos chroniques qui sont surtout intéressantes. Sinon, ben il y a aussi l'écoute en direct. Si vous êtes ailleurs, vous n'avez pas accès à une radio, ben vous pouvez nous écouter partout à travers le monde grâce à la magie de Internet. Dans cette heure-ci, Vanessa Boulet s'en vient avec nous pour la chronique bien-être. On va parler des vacances. Les vacances arrivent là. Puis, tu sais, souvent on fait attention. Pourquoi faire attention pendant 50 semaines puis scraper tout ça 2 semaines de vacances? Vanessa va nous parler de ça là, puis pas nécessairement là en termes de poids là, en termes aussi de mental face à ces semaines-là, là, comment perdurer, comment poursuivre l'excellent travail qu'on fait semaine après semaine. Donc ça, c'est sur le coup de 7h45. Puis je vous rappelle, autour de 8h, là, on va parler, mais on va rediffuser l'entrevue de Sylvain Chamberlain, notre boss, qui a parlé avec Michel Scarpino là, suite à cette grande nouvelle qui est que là, la vente, officiellement, là, la vente de BPM Sport qui a été acceptée. Et BPM Sport qui est maintenant propriété, et non pas propriétaire, une propriété d'Arsenal Média. Bienvenue dans la grande famille. Qui aurait dit qu'un jour je serais un partenaire de Georges Larac? Ouais, pas un partenaire de trio, là, on s'entend, là, mais peut-être qu'on va partager les mêmes bureaux. C'est déjà ça, quand même. Fait que là, c'est parti. On y va en musique avec Somber et Homewrecker. On a aussi les Four Non-Blondes qui s'en viennent. Et tout de suite après, comme premier sujet de cette heure-ci, je vais te présenter une recette. Je vais faire un peu un Ricardo de moi, mais c'est parce que c'est une grande tendance sur les réseaux sociaux. Puis je pense que ça peut être le fun de faire ça avec ses enfants, puis peut-être même te ramener à ton enfance. On fait ça tout de suite après les Four Non-Blondes dans la meilleure de la musique.

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2: Oh! J'aurais pu me partir la toune de Ricardo, là, parce que je vais vous parler un peu d'une recette. Inquiétez-vous pas, là. Je me lance pas dans les grandes affaires, puis pas de gâteau, puis pas rien. C'est juste que je trouve ça intéressant. Puis, tu sais, nous autres, le mandat qu'on a dans les 100 000 matins, c'est simple, c'est de vous parler des grandes tendances, des choses que des gens parlent beaucoup. Hein? C'est un peu comme ça, là, nous autres. De toute façon, les animateurs radio, on cherche, on essaie d'amener le plus de sujets possible, mais il y en a qui nous sautent d'en face. Puis, tu sais, quand t'es rendu que t'as une vidéo qui a été vue plus de 11 millions de fois, c'est parce qu'il doit y avoir quelque chose de spécial qui se passe. Ça a été sur TikTok. Et cette recette-là, ça s'appelle le Kool-Aid Pineapple. Et je trouve ça intéressant, parce que moi, déjà, le Kool-Aid, ça me ramène à mon enfance, où des fois, on se passait de l'eau. C'est le Kool-Aid à l'époque. Là maintenant, je sais qu'il y a ça dans des petites affaires liquides là. Tu squeezes ça, puis ça. Mais à mon époque, nous autres, c'était la bonne vieille le petit sachet là que tu t'ouvrais, tu mettais ça une bonne grosse canisse d'eau, puis tu mettais ton sachet là dedans, puis tu brassais ça. Des fois, on se passait de l'eau. T'sais, on y allait directement au sachet, ça allait bien plus vite, c'était plus le fun. T'as pas mal plus surette puis pas mal plus sucré. Mettons qu'on avait un beau rush de sucre une fois le sachet de Kool-Aid avalé. Mettons que nos mamans n'aimaient pas beaucoup ça. Il y a eu plusieurs déclinaisons. On pouvait faire un paquet d'affaires avec du Kool-Aid. D'ailleurs, encore une fois, on peut faire un paquet de choses avec du Kool-Aid. C'est juste que, bon, en 2026, on s'entend, c'est peut-être pas la boisson rêvée, mais il existe, comme je le dis, là, des petits suppléments à l'eau qui sont de la marque Kool-Aid, qui sont sans sucre ajouté. Parce que dans la recette, d'ailleurs, on en rajoute du sucre, et c'est ce qu'on dit en partant. Vous allez, ceux qui aiment pas le sucre, les diabétiques, tenez-vous loin de cette affaire-là. Fait déjà, tu dis, pineapple Kool-Aid, Kool-Aid à l'ananas, ou ananas au Kool-Aid, tu sais que ça va être pas mal sucré. Déjà, l'ananas, à la base, est un fruit qui est très, très sucré. Fait que c'est bien, bien simple. Là. Tu prends du jus d'ananas, auquel tu vas rajouter le Kool-Aid, fait que ça soit en poudre ou que ça soit le petit liquide que tu rajoutes. Après ça, tu coupes ton ananas en morceaux, puis tu le mets à tremper dedans pendant 24 heures. Quand tu vas le sortir de là, l'ananas va avoir pris la couleur du Kool-Aid que tu as utilisé. Fait que ce soit un Kool-Aid mauve, ben là, ton ananas va avoir une teinte bleutée. Si c'est un Kool-Aid aux cerises, ben là, tu comprends que ton ananas, il va être rosé, rouge. Et sinon, ben comme ça, là, peu importe la couleur de Kool-Aid, on dit à votre guise, vous pouvez utiliser le Kool-Aid que vous voulez. Mais je pense que ça peut être le fun de faire ça avec ses enfants. D'ailleurs, dans l'article, le goûteur officiel qui avait 12 ans a adoré ça. Les adultes, eux, après deux morceaux, là, ouf, on trouvait ça pas mal sucré. Prévoyez des bonnes activités pour aller dépenser tout ça. Et surtout, on a dit, ne rajoutez pas de sucre. C'est bien assez sucré de même. Fait que ça, c'est parfait comme petit drink pendant vos vacances, comme le son classe moyenne qui nous chante « Je suis en vacances ». Ouais, c'est ça des experts en radio, faire des liens de même. Essayez pas ça à la maison, on est des professionnels.
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0: On a de l'excellente musique qui s'en vient pour eux autres avec entre autres Bastille et aussi Mumford & Sons, ça c'est leur plus récent. Un excellent album, ils sont en duo avec Chris Stapleton. Restez bien branchés, sinon je vais vous parler, j'ai un tata, ouais, ben pas un tata, je vais dire des tatas. Ça va mieux là, parce que je vais le dire à l'espagnol, tatas du jour, manquez pas ça, ça vaut vraiment la peine. Il y a des choses qui sont inexplicables dans la vie, puis ça, c'en est une. Et pourtant, c'est une tradition qui date depuis tellement longtemps, mais conne que je comprends pas. On en reparle dans les prochaines minutes, restez là.
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19: Bonjour, bon début de journée. Ici Claude Marquis. Voici vos actualités. Le maire de Drummondville, Jean-François Houle, reconnaît que la densification urbaine ne fait pas encore l'unanimité auprès des citoyens. Il affirme vouloir avancer progressivement afin de préserver l'intimité des résidents, notamment en conservant des arbres et des barrières végétalisées autour des nouveaux immeubles. Le maire ajoute que les préoccupations liées à la circulation devront être accompagnées d'une amélioration du transport en commun, alors que la ville étudie différentes options pour mieux répondre aux besoins de déplacement.
20: Voir est-ce qu'il n'y a pas une façon de faire qui pourrait nous permettre d'avoir accès à des subventions ou à des modes de financement, comme par exemple la taxation sur l'immatriculation. Il y a ça qui est permis ailleurs là, et qui pourrait peut-être l'être.
19: Le gouvernement du Québec poursuit le doublement de l'autoroute 55 entre Bécancour et Sainte-Eulalie. Un appel d'offres sera lancé pour aménager un nouveau tronçon de 5,1 km et construire un échangeur à l'intersection de la route 226 à Saint-Célestin. Les travaux qui doivent débuter au début de 2027 s'échelonneront sur 3 ans. Et des travaux routiers entraîneront des entraves sur l'autoroute 20 à Drummondville au cours des prochains jours. Une fermeture complète de l'autoroute 20 est prévue pendant une nuit jusqu'en matinée, avec un détour par le boulevard Saint-Joseph, la rue Janelle et le boulevard Lemire. Des travaux de nuit toucheront aussi les bretelles des échangeurs 175, 177 et 179, avec des détours et de la circulation à contresens par moment. C'est ce qui complète vos informations. Pour plus de nouvelles, visitez mondremon.com.
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0: Centre du Québec, présentement, on a déjà 24 degrés pour Drummondville et les environs, mais ça va quand même être un petit peu moins chaud aujourd'hui, dit moins chaud, surtout moins humide, le facteur humidex qui est moins important, parce qu'on prévoit quand même un maximum à 27, mais avec un humidex, on pourrait sentir 32. Pour le reste, c'est alternance soleil nuage toute la journée, 30% de probabilité d'averse cet après-midi, puis un peu comme les autres jours, là, un peu d'instabilité en fin de journée. Demain, on a exactement le même scénario, la belle journée, c'est vendredi. Que ce soit pour la section rattrapage ou pour de l'écoute en direct, allez faire un tour sur le O92.1.ca. Merci d'être là tout le monde, bonne journée.
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0: 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Oh, dans quelques minutes, j'ai des tatas. Oh, des tatatitas, des tatatitos, des tatas au pluriel. Je vous en reparle dans quelques minutes. Ça vaut vraiment la peine. Je peux pas croire qu'encore une fois, à ce jour, on se prête à des activités de même. Fait que je te reparle de tout ça tout de suite après Bastille et la pièce Pompéi. Ou c'est le contraire? C'est Pompéi qui nous chante Bastille, Bastille qui nous chante Pompéi. Vous êtes dans le meilleur de la musique. Fred Côté avec vous jusqu'à 9h à la barre des 100 000 matins. 15 juillet, 7h30. Merci d'être là. Bonne journée tout le monde.

Par respect pour la tradition, j'ai pas mis le thème des cons, mais c'est pas loin, parce que je trouve ça complètement aberrant. On va dire des tatas, bref, des tatas. C'était les grandes fêtes, on appelle ça là, les fêtes de la San Fermín à Pampelune, dans le nord de l'Espagne. Et ça, c'est une tradition qui date de je sais pas trop combien de temps, là, dans l'article on le dit pas, mais le matin, 8h, il y a du monde dans la rue, hein? T'as sûrement vu ça, là. Les rues sont pavées, tu peux pas vraiment t'échapper nulle part, c'est côté, il y a des maisons, il y a des murs, puis là, ben, t'es là, t'es une gang de personnes, t'attends, puis à un moment donné, on lâche des taureaux, puis là, faut que tu cours plus vite que le taureau pour pas qu'il t'encorne. Déjà là, là, tu sais, aller se mettre dans des positions de trouble de même. Colline que c'est chercher le trouble. C'est chercher des blessures, c'est chercher des bleus, c'est chercher de pas rentrer travailler le lendemain, je sais pas pourquoi. Mais là, à toutes les années, on émet un bilan du côté du gouvernement espagnol. Et cette année, 57 blessés dans l'ensemble des festivités. Est-ce que c'est déjà arrivé qu'il y a eu des morts? Ben oui, mais quand même, ça date d'un certain temps. Là. Le dernier qui est décédé dans cet événement-là date de 2009. Depuis 1911, ah, ça voici, je suis tombé dessus là. Depuis 1911, date à laquelle ont débuté les recensements officiels, il y a 16 coureurs qui ont perdu la vie. Les festivités, ça remonte au Moyen Âge, c'est des vieilles affaires puis tout ça, là, mais quand même. Aïe, aïe, aïe, aïe, aïe. Je trouve ça un peu, encore une fois, je vais dire, ben, je veux pas dire trop tata, là. C'est quand même des grandes traditions. Puis tout ça, même si, bon, en 2026, les corridas, puis tout ça, c'est plus vraiment, je dirais, d'à propos. Mais, Caroline, tu sais, déjà une corrida de citation, okay, je peux comprendre, il y en a un qui prend le risque, c'est celui qui est dans l'arène. Mais là, d'aller te... cocktaillé avec des taureaux dans une rue où il n'y a pas d'issue. Je trouve que là, tu dépasses un peu les bornes. Mumford & Son, ça, c'est leur plus récent album. Ils chantent en duo avec Chris Stapleton. C'est excellent, cette pièce-là. C'est Ear dans le meilleur de la musique. Merci d'être là ce matin. Bonne journée, tout le monde.

0: Mumford & Sons dans le meilleur de la musique, c'est donc ben bon, c'est avec la voix de Chris Stapleton. On a aussi de l'excellente musique qui s'en vient. Ça continue, Imagine Dragons avec Bad Liar. Et tout de suite après, c'est la chronique Bien-être avec Vanessa Boulay. On va parler de comment ça se fait qu'on travaille fort pendant 50 semaines, hein, puis que là, les vacances arrivent, puis que là, ça partit. Puis on fait pas attention, puis que là, on se tape sur le clou en revenant. Puis bref, comment s'arranger pour qu'il n'y ait pas de grand écart comme ça entre les 50 semaines où on fait attention, puis nos 2 semaines de vacances. On en reparle avec Vanessa dans les prochaines.
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0: Irena.
1: Comme à toutes les semaines, c'est un plaisir de la retrouver parce qu'elle fait attention à notre mental, enfin aussi attention à notre physique. Vanessa Boulay qui est avec nous ce matin. Bon matin, Vanessa.
2: Bon matin.
1: Comment ça va?
2: Ça va bien, toi?
1: Ça va très bien, merci. Ce matin, Vanessa, tu peux pas passer 50 semaines à survivre puis vivre pendant 2 semaines. Fait que j'imagine qu'on va parler là des vacances qui s'en viennent puis comment, tu sais, comment profiter des vacances sans scraper tout le travail qu'on fait dans l'année.
2: Ouais, exactement. Mais j'avais envie quand même d'aller un peu ailleurs. Okay. Parce que je me suis dit, sûrement que tu aurais voulu, peut-être, ben, enfin, on s'attend peut-être à dire, bon, je vais vous donner des trucs, des conseils, comment, ouais. pour revenir avec quelques livres de plus, continuer à bouger, garder ses bonnes habitudes, mais j'avais envie d'aller ailleurs un petit peu. Puis tu me connais, c'est ça. Fait que, aller gratter un petit peu plus loin. Parce qu'il y a une phrase que j'entends souvent, surtout ces temps-ci, évidemment, tu sais, c'est, bon, j'ai vraiment hâte aux vacances, je vais compter les dodos, bon, encore 2 semaines à toffer. Puis tu sais, je me suis posé une question à savoir pourquoi est-ce qu'on accepte parfois de survivre justement pendant 50 semaines pour pouvoir avoir l'impression de vivre pleinement pendant 2 semaines de vacances. T'sais, on parle des vacances.
1: Oui, oui, c'est vrai qu'on entend ça souvent. Puis tu penses que le problème, c'est pas les vacances comme telles.
2: Exactement. Puis attention, parce que je suis pas contre les vacances, évidemment. Au contraire, on en a besoin. Ben non, c'est ça. T'sais, on en a besoin. On a besoin de décrocher, de ralentir, de passer du temps avec ceux qu'on aime. T'sais, de faire ce qu'on aime faire. Je pense que tranquillement, on a peut-être normalisé quelque chose qui revient au final de vivre une année complète à courir, à être pressé, à repousser un peu des fois notre bonheur ou des activités qu'on veut faire, puis on se dit bon, tu sais, je tiens bon, les vacances arrivent. C'est comme si 2 semaines allaient finir par réparer un peu les 50 dernières semaines. Puis tu sais, je trouve que ça méritait une certaine réflexion.
1: Ouais, mais là tu fais nuance que j'aime, Vanessa, parce que tu dis pas que les vacances ça sert à rien, mais tu dis qu'elles peuvent peut-être pas tout réparer non plus.
2: Exactement, parce que tu sais, bon, les vacances, on le sait, que ce soit un, tu sais, des vacances de travail par rapport à l'entraînement, tu sais, sortir un peu de son plan alimentaire, de la routine, ça repose le corps, puis c'est super bon. Mais ça répare pas toujours une vie qui nous ressemble plus, parce que tu sais, on peut triper sur notre travail, mais être épuisé pareil par le rythme. On peut, tu sais, aimer beaucoup sa famille, ses enfants, puis pas avoir une minute pour respirer, tu peux aimer ta business, puis avoir oublié aussi le pourquoi tu l'as commencé, tu sais, en étant justement dans le chaos de la routine. Puis je pense qu'il y a une grosse différence entre le fait d'être fatigué et être désaligné. Puis tu sais, parfois, je pense que c'est pas nécessairement le nombre d'heures qui nous vide, mais c'est la façon dont on veut vivre ces heures-là, puis c'est vivre constamment à l'encontre un peu de ce qui est important pour nous au final, tu sais.
1: Fait que finalement, ce matin, là, tu nous invites à profiter des vacances, mais à regarder pas mal plus loin que les vacances elles-mêmes.
2: Ben, là, c'est ça. Tu commences à me connaître. parce que, tu sais, oui, au fond, tu sais, je pense que si chaque année, on compte les jours de vacances, si chaque dimanche soir, on a un nœud dans le ventre, moi, ça m'est arrivé super longtemps par rapport à mon travail avant de faire ce que je fais maintenant. Si tu reviens de vacances puis qu'après 3 jours, t'es déjà complètement vidé, tu sais, ça vaut peut-être la peine de se poser des questions. Est-ce que, justement, c'est vraiment ces 2 semaines-là de repos dont j'ai besoin ou j'ai besoin de revoir la façon dont je construis le reste de mon année, le reste de ma vie, parce qu'on est plusieurs à attendre les vacances, mais au fond, tu sais, ce qu'on cherche peut-être aussi, c'est un peu plus de liberté, un peu plus de paix, un peu plus de temps aussi, un peu plus de nous.
1: Fait que finalement, c'est de réfléchir, puis ça va faire réfléchir pas mal de monde, parce que je suis certain qu'il y a pas mal de monde qui présentement, même au travail, se disent « ouais, il y a des choses que je pourrais changer, que je suis pas heureux, je suis tanné, puis ça me fait réfléchir, fait que je vais profiter des vacances », mais concrètement, là, Vanessa, qu'est-ce qu'on fait avec tout ça?
2: Tu sais, je pense que, comme je te dis, il y a des réflexions à avoir. Tu sais, là, je vous demande pas de changer de carrière puis de tout sacrer là présentement. Mais tu sais, je pense qu'on devrait arrêter d'accepter comme normal une vie, des fois, dont on ressent constamment le besoin de s'évader. Tu sais, dans la routine, des fois, on se dit, ben, tu sais, on est justement dans un feu roulant puis on se pose pas trop de questions. Puis il y a des irritants majeurs, que ça soit au travail, dans notre famille, les enfants, bon, les relations, tout ça autour de nous autres. Parce que, tu sais, au final, le vrai luxe, c'est pas de triper pleinement puis de vivre pleinement pendant ces 2 semaines de vacances-là, mais c'est de construire un quotidien où tu te sens vivant, même un mardi matin.
1: OK.
2: Donc, tu sais... Non, vas-y.
1: Non, vas-y, Vanessa.
2: Ben c'est ça, tu sais, une vie où tu es constamment en train de survivre jusqu'à la prochaine pause, ben tu sais, c'est au final très essoufflant, puis tu sais, au final, c'est ça, ça revient à faire des petites décisions, tu sais, revoir ses priorités au quotidien, mettre des limites à gauche, à droite, créer plus d'espace pour ce qui te fait plaisir, ce qui te fait sentir libre, faire un peu plus de place justement à ce qui nourrit, à ce qui nous nourrit évidemment plus.
1: Mais juste entre toi et moi là, avec un petit clin d'œil, on peut tous se gâter quand même un petit peu, faire des petits pas des excès, mais des petits écarts peut-être à notre discipline pendant les vacances, sans trop se taper sur la tête.
2: Ben absolument, tu sais, l'idée c'est de sortir justement de cette routine là, que ça soit une routine alimentaire, une routine d'entraînement, ça fait du bien, puis c'est correct, tu sais, de rire, de décrocher, de profiter des gens autour de nous, de voyager, de se gâter, tu sais. Mais c'est ça, je pense qu'en même temps c'est un bon temps pour se poser des questions, à savoir qu'est-ce qu'on a envie de laisser derrière, qui nous irrite, de faire de la place, de l'espace, comme je dis, à des choses qui nous permettent d'être plus heureux au quotidien, parce qu'au final, tu sais, c'est ça, vivre pleinement, je pense que c'est exactement ça, c'est de vivre heureux 52 semaines. On s'entend, tout est relatif, mm-hmm. Il y a des ups, il y a des downs. Mm-hmm. Mais je pense que les vacances ne devraient pas être une fuite, mais ça devrait être un bonus, justement, pour un beau cadeau qu'on peut se faire. T'sais.
1: Fait que ce que je comprends ce matin, c'est que comme les valises qu'on fait quand on part en vacances, de préparer un peu le mental aussi à cette période-là pour y arriver puis en profiter pleinement, c'est primordial.
2: Ben absolument, mais il faut pas oublier l'idée qu'on les ramène, ces valises-là. C'est plus dans cette optique-là. Ouais.
1: Ça, c'est le mot de la fin idéal. Vanessa, c'est facile de te retrouver, de te suivre sur les réseaux sociaux. Vanessa Boulay, Boulais. Merci encore une fois ce matin. Puis on se reparle la semaine prochaine sans faute.
2: Merci.
1: Merci, bye-bye.
2: Ciao.
1: Et on a fait le bon choix en écoutant Vanessa. Puis en assiette, président, c'est judicieux conseil. Mais il y en a aussi qui fait des bons choix. C'est Gabriel Fredette dans Le meilleur de la musique à O.
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1: Les nouvelles s'en viennent avec Michel Scarpino. Après ça, on va parler sport, puis après ça, on va parler directement avec le grand boss. Non pas de hockey, comme à la game d'habitude, mais on va parler à Sylvain Chamberlain, parce que là, ça a été approuvé par le CRTC officiellement. Arsenal, les médias maintenant propriétaires de BPM Sports. C'est une grande nouvelle pour notre organisation, pour Arsenal Media. Grande nouvelle aussi pour la radio du Québec. Fait qu'on en reparle avec le président lui-même après les sports dans cette belle dernière heure des 100 000 matins qui s'en vient pour vous à haut.
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3: Bonjour, ici Michel Scarpino. Voici le bilan de l'actualité. Des orages violents ont balayé le sud du Québec hier après-midi et sont poursuivis durant la soirée, mais les dommages causés sont demeurés en deçà des prévisions. Environnement Canada avait mis des régions de la couronne nord-ouest de Montréal et de l'ouest de la Montérégie sous alerte jaune d'orages violents. Plus à l'est, des municipalités comme Saint-Hyacinthe, Victoriaville et Sherbrooke faisaient également l'objet d'une alerte d'orages violents en soirée. Parallèlement à ces conditions météo, la fumée provenant des feux de forêt qui font rage dans le nord-ouest de l'Ontario et dans les territoires du nord-ouest a été poussée par des vents d'altitude dans nos régions. C'est ce qui a conféré au ciel une teinte jaune ou orangée au cours de la journée d'hier. Le CRTC a approuvé hier la transaction qui permettra à Arsenal Media de devenir propriétaire du réseau radiophonique BPM Sport. L'annonce de la vente des trois stations situées à Montréal, Gatineau et dans la région de Québec avait été effectuée l'automne dernier. Le président d'Arsenal Media, Sylvain Chamberlain, résume la mission du réseau BPM Sport.
4: On parle beaucoup du Canadien de Montréal, bien évidemment, le hockey en général qui est un grand sujet de discussion, mais on parle aussi de NFL, on parle de la victoire, on parle de soccer, etc., etc.
3: Jusqu'alors propriété d'RNC Média, le réseau BPM Sport entrera dans la grande famille d'Arsenal à la fin du mois d'août, selon Sylvain Chamberlain. Avec cette transaction et celle de la semaine dernière, où elle a acquis Radio Classique de Québec, Arsenal comptera une trentaine de stations un peu partout au Québec. L'ex-première ministre Pauline Marois a désormais l'appui de tous les chefs de parti de l'Assemblée nationale dans sa mobilisation pour la tenue d'un sommet sur l'itinérance en 2027. La caquiste Christine Fréchette s'est rangée derrière l'idée d'un rendez-vous sur la question. Elle s'est engagée à mener des consultations sur l'itinérance si elle conserve le pouvoir en octobre. C'était vos actualités Arsenal Média.
5: Hier, à la Coupe du Monde, la table était mise pour une grande demi-finale et même une victoire française, parce que hier, c'était la fête nationale des Français qui affrontaient les Espagnols. Je disais, ben là, t'sais, tout est dans tout. Fait que les Français partent avec une petite longueur d'avance. Oh, que la défense espagnole s'est occupée des Français. Il s'est pas passé grand-chose. D'ailleurs, l'Espagne a gagné 2-0. Kylian Mbappé a été pratiquement invisible. Même chose pour le détenteur du Ballon d'Or, Ousmane Dembélé, qui lui aussi a rien fait. Fait que, exit les Français. Le sélectionneur, je m'en disais l'entraîneur, mais c'est pas tout à fait ça comme ça qu'il appelle ça. Il a dit que... on a été un ton en dessous. Ouais, ben, je dirais plus qu'un ton vraiment. Moi, j'ai écouté le match, puis les Français qui ont jamais vraiment été dans le coup. Fait que les Espagnols attendent les deux pieds sur le pouf. Le gagnant de cette deuxième demi-finale qui a lieu cet après-midi. Là aussi, énormément d'enjeux parce qu'il y a déjà une grande rivalité géopolitique. Il y a eu des histoires de guerre entre l'Angleterre et l'Argentine. Il y a eu le fameux but main de Dieu de Diego Maradona. Ça s'est passé contre l'Angleterre. À une certaine époque aussi, l'Argentine qui a perdu contre l'Angleterre, il y avait eu un vol selon l'Argentine. Fait que bref, il y a eu une grande, grande rivalité entre les deux nations qui vont s'affronter aujourd'hui pour une place en finale à aller rejoindre l'Espagne. Sinon, hier, c'était le match des étoiles dans le baseball majeur. Puis les lanceurs de la Ligue américaine se sont occupés des frappeurs de la Ligue nationale. La Ligue américaine qui a gagné 4-0. Après ça, ben là, c'est retour à la normale pour le baseball majeur qui va nous amener là, aux séries mondiales d'ici octobre. Mais fou, il reste encore ben, ben de la balle à jouer. Attends un peu, m'en stopper ça, parce que sinon, ça va partir bien trop vite. Allons-y donc, parce que j'ai bien des choses à vous dire. Dernière heure de vos 100 000 matins. Bienvenue en ce 15 juillet. Fred Côté avec vous jusqu'à 9h. Merci d'être avec nous autres, que vous soyez en Montérégie, que vous soyez au centre du Québec, que vous soyez à la TUC, que vous soyez en Abitibi. Merci d'être là. C'est toujours un plaisir d'être avec vous autres puis de vous savoir là. Quelques messages aussi qui rentrent toujours là, via la messagerie texte. Vous pouvez nous écrire, nous appeler en tout temps le 1-855-407-2346-4 07 ou 40 radio. Faites ça comme vous voulez, mettez ça dans vos favoris. Vous êtes, ouais, c'est long, Fred. Ouais, mets ça dans tes favoris, tu vas voir, tu vas sauver un petit peu de temps. Donc, dans quelques minutes, ça va être bien intéressant parce qu'on va parler avec The Boss. Là, on parlera pas de hockey, on parlera pas de joueur autonome. Oh que non, c'est pas en ses qualités de chroniqueur hockey qu'on va avoir Sylvain Chamberlain. On va l'avoir en qualité de président d'Arsenal Média, parce que hier, le CRTC a approuvé officiellement la vente de BPM Sport à Arsenal Média. Ça, c'est une grande, grande nouvelle pour notre organisation. Puis une grande fierté aussi pour Sylvain, qui caresse ce rêve-là, je pense, depuis un grand bout de temps. Fait que j'ai bien, bien hâte de lui parler. On va parler de cette belle acquisition, de cette belle nouvelle, tout de suite après Talk et Time Machine dans le meilleur de la musique. Merci d'être avec nous autres à haut.

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2: Oh! Ça a été confirmé par le CRTC, cette vente approuvée là, de BPM Sport à Arsenal Media. Et pour en parler, ben qui de mieux placé que The Boss, ou là plutôt le président d'Arsenal Media, Sylvain Chamberlain, qui est avec nous autres ce matin. Bon matin, Sylvain.
3: Salut, Fred.
2: Comment ça va, Sylvain?
3: Ça va bien.
2: J'imagine que oui, ça c'est une belle nouvelle là, de la part du CRTC. Là. Parle-nous un peu.

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3: Qui a mangé du sport depuis que je suis jeune. J'aime le hockey depuis que je suis très jeune. Ça me rappelle mes plus lointains souvenirs avec mon père. Je m'installais devant la télé pour regarder le Canadien. J'avais 6 ans, 7 ans. Tout ce que les gens de ma génération, dans le fond, ont déjà probablement raconté à gauche ou à droite quand t'es un petit Québécois qui regardait le hockey avec son père. Donc, tu sais, c'est sûr que pour moi, c'est sûr que non seulement c'est un... Non seulement c'est un rêve qui se réalise, mais c'est aussi la possibilité d'amener ça encore plus loin avec une vision moderne 2026. Puis tu sais, nous on l'achète parce qu'on y croit, donc c'est sûr qu'on est extrêmement heureux. Puis je pense que la force de nos 30 stations, ou en fait 30 stations au 1er septembre, là, je pense que la force de nos 30 stations qui vont être aussi au service de BPM, tant sur la radio que l'ensemble des plateformes, je pense que ça va avoir tout un punch puis tout un effet pour BPM.
4: Tu sais, à la base, Sylvain, Arsenal Media, c'était des stations régionales. Ce sont encore des stations régionales. Là, on rentre un peu dans les grands marchés parce que BPM Sport, c'est une station, c'est une antenne à Québec, c'est une antenne à Gatineau, c'est une antenne à Montréal aussi. C'est quand même une grande différence là, de rentrer dans les grands marchés comme ça.
3: T'as raison, mais il reste que notre fondation demeure les régions. Tu sais, puis ça, je l'ai dit. C'est-tu quoi? C'est la même chose qu'un magasin de détail qui commence en région, qui finalement rentre dans les grands centres, et quelqu'un qui part des grands centres et qui s'en va en région. T'sais, nous, on a fait le chemin de partir des régions, on a construit nos affaires, et j'ai toujours dit qu'un jour, peut-être qu'on allait rentrer en région et que si, je parle dans les grands centres urbains, et que si on allait le faire, fallait être prêt. Et pour moi, le but d'abord, c'était de rentrer à Québec. C'était ça mon objectif principal. Maintenant, BPM nous donne une opportunité de rentrer à Montréal, mais d'une façon différente, avec une station, une radio spécialisée, ce qui est toute une différence, là. Donc, c'est un point important dans l'équation. Je ne sais pas si on serait rentré avec des grandes stations de radio à Montréal en ce moment, mais je sais une chose, c'est que le fait de rentrer avec BPM, pour moi, c'est un avantage, puis pour moi, c'est la bonne façon de rentrer dans les grands centres.
4: Sylvain, peut-être nous expliquer un peu rapidement, c'est quoi BPM, parce que d'un coup, il y a des gens qui connaissent pas ça. Malheureusement pour eux autres, là, ils devraient connaître ça, mais qu'est-ce que c'est BPM Sport, au juste?
3: Ouais, écoute, BPM Sport, c'est une radio 100% sportive parlée, une radio parlée 100% sportive, donc on parle de sport, j'aurais envie de dire, on parle 90% de hockey, 10% du reste, mais il y a de la place aussi pour les autres sports, évidemment, que ce soit le hockey féminin ou que ce soit le baseball ou le soccer ou le football de la NFL, qui va quand même prendre une certaine place, c'est 100% radio sportive, et évidemment, avec une nuance, c'est qu'à Québec et à Gatineau, ça demeure des antennes qui sont, en fait, la licence, là, c'est des antennes, sans rentrer dans du jargon, mais des antennes qui sont musicales. Donc, okay. Ce que ça veut dire, c'est qu'on a une obligation de mettre de la musique le soir, puis la fin de semaine, pour au moins combler les heures nécessaires pour respecter notre licence. Donc, 6 à 6, ça demeure de la radio sportive à Gatineau et à Québec, mais à partir de 18 ou 19 heures, on y va avec de la musique. Donc, c'est une petite différence, contrairement à Montréal.
4: Et pour ceux qui connaissent BPM Sport, qui l'écoutent régulièrement, est-ce qu'on peut s'attendre à des grands changements, Sylvain?
3: Il va y avoir, évidemment, des changements, mais je te dirais qu'à court terme, en tout cas pour la prochaine année, premièrement, là, il n'y aura pas beaucoup de changements. Je pense que là, d'abord, BPM a eu des excellents résultats l'an passé. Il y a une base qui est là, très solide, puis il n'est pas question pour nous de tout remettre ça en question. Il y a quelques petites affaires qu'on veut changer, mais quand même plus superficielles qu'en profondeur. Par contre, le vrai changement va se faire beaucoup au niveau des plateformes. Là, on veut vraiment arriver avec une plateforme d'abord, tu sais. Je pense que je peux te l'annoncer en

0: en primeur, si je peux le dire, mais on va vraiment lancer Arsenal Sport. Donc, on a Arsenal Media, évidemment, qui a les propriétés de radio. Mais là, on va vraiment lancer Arsenal Sport, qui va détenir BPM et qui va définitivement détenir tous les actifs de sport d'Arsenal. Et nous, on a l'intention de vraiment pousser là-dessus au niveau numérique. Puis une des raisons, je rappelle qu'une des raisons pour laquelle on a acheté BPM, c'est pas en se disant, hey, wow, on va rentrer dans un grand centre. La première raison pour laquelle on a acheté BPM, c'est qu'ils ont une expertise numérique. Ils sont beaucoup plus avancés que nous à ce niveau-là. Puis on veut profiter de cette expertise-là pour pouvoir nous développer ensuite comme groupe du point de vue numérique. Et de toute façon, c'est incontournable, on n'a pas le choix. Donc, c'est pour ça qu'on les a achetés, ils ont une expertise, et nous, on veut profiter de ça, de cet élan-là, pour donner tous les outils possibles pour que BPM se développe sur l'ensemble des plateformes. Ce que ça veut dire, c'est un web qui va être redéfini, en fait, qui est en train d'être complètement redéfini. On a travaillé beaucoup là-dessus dans la saison, la dernière saison, mm-hmm. d'ailleurs. Donc, en parallèle de la transaction, on va évidemment mettre beaucoup d'emphase aussi sur les podcasts, sur le contenu. Ça, on veut vraiment ramener du contenu sport ici au Québec, puis que les gens arrêtent d'aller fouiller un peu partout sur le web pour aller chercher une information ou une autre information. Nous, ce qu'on veut, c'est générer l'ensemble d'informations sur un hub puis être les numéros un à ce niveau-là au Québec. On veut devenir le site de référence.
1: Sylvain, je manque de temps, mais j'ai pas le choix de te poser la question parce qu'il y a une rumeur qui court en ville. Est-ce que c'est vrai que tu vas avoir ta propre émission sur les ondes de BPM Sport?
0: Ah, écoute, on sait jamais. C'est possible. Non, mais c'est possible. J'aimerais ça. Ça va demander beaucoup de travail. Il y a des décisions à prendre. On verra. Mais c'est sûr que je ferme pas la porte.
1: All right, Sylvain. Ben, félicitations. Félicitations à cette belle acquisition pour Arsenal Media. Longue vie à BPM Sport, Arsenal Sport, Arsenal Media. Félicitations encore une fois, Sylvain. Puis merci pour ces quelques minutes ce matin.
0: Merci pour l'entrevue.
1: All right. On se retrouve à l'automne, mois d'août. Le boss va revenir.
0: Ouais, la réalité, c'est qu'on se retrouve dans à peu près une demi-heure ou deux.
1: Ouais, c'est ça. Salut, Sylvain. Salut. On parle avec Sylvain Chambalan, président d'Arsenal Media. Lui va peut-être être du côté de Trois-Rivières ce soir parce que c'est le début de ses spectacles à l'amphithéâtre Cogeco ou le Cirque du Soleil rend hommage à Jean Leloup. Le voici avec La Vallée des Réputations dans le meilleur des musiques à haut.

0: Richard Z. Sirois s'en vient avec ses grands bazous, c'est sur l'heure de midi. Stéphanie Gagné va être là, elle, en avant-midi, c'est elle qui va mettre la table pour Richard Z. Mais nous, le matin, on aime bien ça. On peut jouer un petit extrait, un petit avant-goût. Et ce matin, l'avant-goût, c'est The Police qui nous ramène en 78 avec leur grand classique. Bon, il y en a plusieurs, mais celle-là, là, tout le monde le connaît. C'est Roxanne dans le meilleur de la musique qui s'en vient pour vous. À tout de suite.
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14: Bonjour, bon début de journée. Ici Claude Marquis, voici vos actualités. Le maire de Drummondville, Jean-François Houle, reconnaît que la densification urbaine ne fait pas encore l'unanimité auprès des citoyens. Il affirme vouloir avancer progressivement afin de préserver l'intimité des résidents, notamment en conservant des arbres et des barrières végétalisées autour des nouveaux immeubles. Le maire ajoute que les préoccupations liées à la circulation devront être accompagnées d'une amélioration du transport en commun, alors que la ville étudie différentes options pour mieux répondre aux besoins de déplacement.
15: Est-ce qu'il n'y a pas une façon de faire qui pourrait nous permettre d'avoir accès à des subventions ou à des modes de financement, comme par exemple la taxation sur l'immatriculation? Il y a ça qui est permis ailleurs là, et qui pourrait peut-être l'être.
14: Le gouvernement du Québec poursuit le doublement de l'autoroute 55 entre Bécancour et Sainte-Eulalie. Un appel d'offres sera lancé pour aménager un nouveau tronçon de 5,1 km et construire un échangeur à l'intersection de la route 226 à Saint-Célestin. Les travaux qui doivent débuter au début de 2027 s'échelonneront sur 3 ans. et des travaux routiers entraîneront des entraves sur l'autoroute 20 à Drummondville au cours des prochains jours. Une fermeture complète de l'autoroute 20 est prévue pendant une nuit jusqu'en matinée, avec un détour par le boulevard Saint-Joseph, la rue Janel et le boulevard Lemire. Des travaux de nuit toucheront aussi les bretelles des échangeurs 175, 177 et 179, avec des détours et de la circulation à contresens par moment. C'est ce qui complète vos informations. 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
16: Centre du Québec, mettons que ça va être un petit peu plus calme aujourd'hui, surtout moins collant. On prévoit quand même un maximum à 27, mais l'humidex est moins important. Là, on pourrait sentir 32. Présentement, on a 26 degrés pour Drummondville et les environs. Pour le reste, ben, ça va être alternance soleil et nuages, donc une belle journée aujourd'hui. Puis un petit peu comme les autres jours, là, on a un peu d'instabilité en fin de journée. Fait qu'on a un petit 30% de probabilité d'averse cet après-midi. Demain, à peu près le même scénario. Vendredi, super belle journée. 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Merci d'être là avec nous autres ce matin. On vous souhaite une excellente journée, tout le monde.
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2: Oh! Moi, ça, c'est une de mes émissions préférées, à part la mienne, bien sûr. Et non, voyons, non, j'ai pas de préférence. Mais c'est juste que celle de Richard Z. Serrois, Les Grands Bazous, C'est l'heure du midi. Moi, qu'est-ce que vous voulez? J'ai grandi avec ces chansons-là, Roxanne, les années 70. Et c'est d'ailleurs, encore à ce jour, genre de musique que j'écoute aux grandes dames de ma blonde, qui me dit, ça, donc, des années 70. Il s'est fait d'autres musiques, s'est fait d'autres choses. Oui, je le sais. Je le sais aussi que je ne suis pas très, très actuel, puis qu'il y a un paquet de jeunes artistes, même québécois, que je ne connais pas du tout. On pourrait me donner une coupe d'annonce, je ferais, qui, quoi? Ah oui, il fait de la musique. Oh boy, je le savais pas. Mais, j'ai toujours aimé, moi, cette musique-là. Et encore une fois, c'est celle qui me rejoint le plus. Je suis un grand fan de Pink Floyd. Je suis un grand fan de Led Zeppelin, Peter Gabriel, Genesis. C'est le rock progressif, mais je dirais pas trop progressif. Parce qu'il y en a eu une pause quand même quand on était jeune. On trippait là-dessus, là. King Crimson, on était là-dedans, là, dans du Yes, King Crimson, des affaires très, très, ce qu'il appelle le math rock, ce qu'un peu, ce qu'Engine de Poitrine fait. Puis c'est drôle parce que j'ai parlé avec un de mes chums il y a pas longtemps. Il me dit, Fred, Engine de Poitrine, je capote, j'essaie d'aller les voir en ville, pas capable. J'écoute de la musique, j'ai vu des shows, j'ai suivi toutes sortes d'affaires. Il dit, ça nous ramène quand on écoutait du Yes puis du King Crimson. J'ai dit, oh boy, Pat, moi, je suis plus là-dedans, là. C'est rendu un peu trop cérébral, un peu trop. Il y a trop de sons, il y a trop de notes. J'ai des affaires un peu plus douces. Ce que je retrouve encore dans la musique de Cat Stevens, de Simon Garfunkel, de Led, tu sais, de ceux que j'ai nommés, de Pink Floyd, de Genesis et tout ça. Là. Bref, manquez pas Les Grands Bazous, c'est à compter de midi, ça, sur les ondes de haut, votre station haut. Sinon, ben Stéphanie Gagné s'en vient dans quelques minutes, là, dans à peu près une vingtaine de minutes, peut-être un petit peu plus, pour vous accompagner en avant-midi. On a Chuck Noël dans plusieurs marchés aussi qui est là pour vous raccompagner dans la meilleure façon possible dans l'émission Le Trafic. Max Lamontagne est en version solo du côté du centre du Québec. Bref, encore une fois, on est là pour vous autres, on vous accompagne, puis merci d'être avec nous jour après jour, heure après heure, dans nos différentes émissions. C'est toujours bien fun de vous savoir là, de vous lire, de vous rencontrer, peu importe. Vincent Vallière et Je marche comme on tombe dans le meilleur de la musique. À haut!

0: Un petit peu plus de 20 minutes avant l'arrivée de Stéphanie Gagné pour le meilleur de la musique en avant-midi. Une petite vingtaine de minutes encore à vous à 100 000 matin. Merci d'être là. Bonne journée tout le monde.
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0: Que je te vois, moi, t'en aller trop loin, parce que dans quelques minutes, j'ai une super activité pour toi, une activité qui va peut-être te permettre de découvrir une nouvelle culture, qui va peut-être te permettre de t'ouvrir à cette super diversité qu'on a dans notre belle région. Donc, belle activité qui s'en vient. Je t'en reparle tout de suite après Coldplay et Beyoncé, qui nous chantent M for the Weekend dans le meilleur de la musique, sur les ondes du O 92.1.

Je vous le dis souvent, moi j'adore le site mondremonde.com. Je trouve que c'est un site merveilleux, parquet de nouvelles intéressantes là-dedans. On apprend aussi un paquet d'affaires, super le fun. Et j'ai appris l'existence hier de l'Association sportive et culturelle africaine de Drummondville. D'ailleurs, je vous salue, je trouve que c'est donc une belle initiative d'avoir parti cette affaire-là. Et en plus de ça, ben là, c'est la troisième édition en fin de semaine du Festival Diversité Drummond. C'est simple, hein? Puis un peu comme on le fait à l'année, parce que j'ai regardé ce que l'association fait là, et toute l'année, on vise à favoriser l'intégration, bien sûr, le rapprochement interculturel, la participation citoyenne, puis on veut mettre en valeur, bien sûr, cette belle diversité au sein de la communauté drummondvilloise. Fait que, tu sais, aller rencontrer ton voisin, aller s'ouvrir à une autre culture, des fois, tu peux faire des rencontres, des découvertes extraordinaires. Parce que là, bien sûr, le thème de cette année, c'est la Coupe du Monde, ça tombe en plein dedans. On a même la diffusion là, de la finale de la Coupe du Monde dimanche sur écran géant. Il va y avoir un beau gros party là, ça c'est sûr et certain. Et en plus de ça, on a décidé de faire un tournoi de soccer en marge là, de cette édition spéciale du Festival Diversité de Drummond. Puis là, il n'y a pas juste le soccer dans la vie. Fait que tout le monde est bienvenu. Il y a des kiosques, il va y avoir de la bouffe, des jeux gonflables, des activités pour les enfants. On pense à peu près accueillir là autour de 3000 personnes, peut-être même plus, espérons-le. Et qui sait? Ça, je le dis souvent, moi, quand je fais du corpo, quand j'anime des affaires de même, ça commence petit des fois, là. Puis là, au début, là, première édition, deuxième édition, troisième édition, on a 3000, 4000 personnes. Puis à un moment donné, t'es rendu dans 15 ans, tu regardes en arrière, tu te dis « tabarouette ». Vu le chemin qu'on a fait, puis on est rendu 20 000. Donc, troisième édition, ça va avoir lieu en fin de semaine. Ça se passe au complexe Marchand, qui est situé sur la rue Pelletier, du côté de Drummondville. Et encore une fois, je vais saluer cette initiative-là de l'Association sportive et culturelle africaine de Drummondville. Je trouve que c'est une belle ouverture. Puis je trouve que ça mérite qu'on aille faire un tour, là. Si vous voulez en savoir un peu plus, moi, j'ai fait mes recherches, puis vraiment, vous allez trouver ça assez facilement. Premièrement, il y a une page Facebook de l'association. Vous allez trouver ça aussi aisément. Festival Diversité Drummond, on en parle sur le site de la ville, drummondville.ca. Sinon, vous avez toujours mondrummond.com. Vous avez Drummondville Sport. Bref, on en parle pas mal partout, là, sur les différents sites de la ville et sur les différents sites de notre belle région. Fait qu'allez donc faire un tour, puis allez donc participer. Qui sait? Peut-être vous allez faire de belles découvertes.

0: Ben, c'est comme ça qu'on finit ça. Édition du mercredi 15 juillet de vos 100 000 matins. Merci d'avoir été là. Soyez là demain, jeudi. Comme à l'habitude, c'est la chronique techno avec Lynn Boutillette qui remplace François Charon pour cet été. Sinon, restez bien branchés parce que dans quelques minutes, Stéphanie Gagné s'en vient avec le meilleur de la musique en avant-midi. Richard Zeltirois vous accompagne sur l'heure du midi. Après ça, Olivier Poitras lui fait la même job que Stéphanie, mais version après-midi et met la table pour vos équipes du trafic qui sont là à compter de 15 heures. Merci d'avoir été là. Je vous souhaite une super belle journée qui devrait brasser pas mal moins que celle d'hier. Puis nous, on se retrouve demain matin, 5h58. Salut.
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4: Mercredi, en plein cœur de la semaine, Stéphanie Gagné qui est à vos côtés jusqu'à midi pour le meilleur de la musique à eau partout au Québec. Et je vous promets, une journée pas mal plus tranquille côté météo que ce qu'on a connu lors des dernières heures. On va s'en remettre un peu. Ce matin, on va parler du T-Rex et d'un T-Rex vendu pour 43 millions de dollars. Le changement d'heure vers l'heure d'été pourrait être aboli bientôt et une série populaire de TVA qui annonce sa fin. Sinon, en musique, Vince Lemire dans la prochaine heure de Lumineers, le Québec Redneck Bluegrass Project. Et à l'instant, ça a été une commande pour le film City of Angels, une belle réussite pour la formation Google. Ça, c'est pour les plus romantiques qui aiment ça, partir la journée tranquillement. Voici Iris à eau.

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3: Dumas, qui est vraiment, qui sont très populaires. Moi, j'ai beaucoup aimé C'est comme ça que je t'aime. Et dernièrement, bienvenue à Kingston Falls. Mais une série populaire de TVA annonce sa dernière saison. Détail à venir dans les prochaines minutes. Et pour eux, ils étaient du FAQ le 10 juillet dernier, le Festival d'été de Québec. Soit voici The Lumineers à Hope.

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1: Il y a de ces séries au Québec qui ont vu leur production arrêtée précipitamment en lien avec des compressions budgétaires. Indomptable a fait partie, un téléroman country de TVA. Il a aussi passé au Salon, comédie avec Jean-Michel Anctil. Sorcière aussi, téléroman dramatique aussi de TVA. Mais on annonce aussi la dernière saison de la série Les Armes, qui va être, oui, diffusé à compter de septembre, mais ce sera la dernière. Et le diffuseur, dans ce cas-là, assure que cette décision n'est pas liée au contexte budgétaire difficile dans lequel il se trouve. Donc, il y a aucun lien à faire, simplement une idée ou encore une décision des créateurs. Cette série qui est campée dans les forces armées, qui avait été pensée dès le départ pour 3 saisons. Vous êtes à haut pour le meilleur de la musique. Coolio. Gangsta Paradise, ça s'en vient dans quelques minutes.
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Vous êtes plusieurs partout au Québec à avoir vu la pièce de théâtre Les Boys. Ben, j'ai fait mes petites vérifications et on reprend la route bientôt pour cette production, mais au printemps 2027. On se donne l'été. Montréal, Saint-Hyacinthe, Gatineau, Québec qui est dans la mire. Voici la chanson des Boys avec Éric Lapointe.

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1: Oh. Un Tyrannosaurus Rex. Son squelette, du moins, a été vendu aux enchères. Gus, c'est son petit nom, a été vendu pour 43 millions de dollars américains par la maison de vente Sotheby's. Et on parlait de prix estimé entre 20 et 30 millions. Bon, on a fait une bonne affaire. Je sais pas qui a mis la main là-dessus, là. Mais c'est quand même imposant. Une taille de 11,6 mètres, soit l'un des plus grands jamais découverts selon la maison de vente. Sa particularité, c'est d'être à 63 % complet. 143 os fossilisés, ce qui fait l'un des mieux conservés de sa catégorie. En tout cas, je connais un petit gars qui va être ben content à Noël de recevoir ça. Ouais, je pense pas. Hein? Alex Warren, Fever Dream, ça s'en vient dans quelques minutes. Ah oh!

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6: Ici Michel Scarpino, la Coalition Avenir Québec a été rebaptisée afin de mettre de l'avant la chef Christine Fréchette. Selon Radio-Canada, la formation politique portera désormais le nom de Équipe Christine Fréchette, Coalition Avenir Québec. Les dirigeants du parti attribuent ce changement d'appellation au fait que la CAQ avait bien identifié qu'elle changeait de direction en vue de la campagne électorale qui approche. L'ancienne première ministre Pauline Marois a désormais l'appui de tous les chefs des partis de l'Assemblée nationale dans sa mobilisation pour la tenue d'un sommet sur l'itinérance en 2027. La chef caquiste Christine Fréchette s'est rangée derrière l'idée de rendez-vous sur la question. Et puis les chefs autochtones ont placé l'eau comme une des priorités de l'Assemblée générale annuelle de l'Assemblée des Premières Nations. Selon Radio-Canada, l'accès à l'eau potable est un des dossiers les plus sensibles des Premières Nations. Le projet de loi C-37, qui est présenté comme un nouveau cadre législatif pour garantir une eau potable dans les communautés autochtones, ne reconnaît pas clairement le droit des Premières Nations à une eau potable, selon la chef nationale de l'Assemblée, Cindy Woodhouse-Népinac. C'était vos actualités Arsenal Média.
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1: Là, ça sent bon. Là, ça se pourrait avec la Chambre des représentants qui a adopté aux États-Unis un projet de loi visant à abolir le changement d'heure aux États-Unis pour fixer l'heure d'été, comme voulu par le président américain Donald Trump. Bon, projet de loi qui a été présenté par un républicain de la Floride. On estime que le prolongement des journées en soirée pourrait dynamiser le tourisme et les activités en plein air. C'est vrai. Le président Trump, lui, a parlé... que les gens pourront cesser de se préoccuper de cette horloge. Et on sait que les États-Unis ont instauré l'heure d'été toute l'année pendant la Seconde Guerre mondiale, puis à nouveau en 1974, pour réduire la consommation d'énergie avant de l'abroger en raison de son impopularité. Et nous, au Québec, le gouvernement caquiste avait mis en place une consultation publique en automne 2024. Mais là, si nos voisins du Sud le font, ah ben qu'un... que je pense que on va nous aussi le faire. Alors, c'est à suivre de très, très près, Moses, de changement d'heure, que j'aime pas ça. Ça vous est, Bar Song. Ça s'en vient dans quelques minutes à peine. À haut!
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Qu'est-ce qui se passe chez nous dans les prochaines heures et encore dans les prochains jours? On a une bonne liste assez exhaustive à vous présenter. Je fais un petit ménage là-dedans, puis je vous en parle. Après le passage d'Arpin Lépine, Gab Forêt qui s'en vient et Linkin Park pour le meilleur de la musique à haut.

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7: Ici Michel Scarpino, la Coalition Avenir Québec a été rebaptisée afin de mettre de l'avant la chef Christine Fréchette. Selon Radio-Canada, la formation politique portera désormais le nom de Équipe Christine Fréchette, Coalition Avenir Québec. Les dirigeants du parti attribuent ce changement d'appellation au fait que la CAQ avait bien identifié qu'elle changeait de direction en vue de la campagne électorale qui approche. L'ancienne première ministre Pauline Marois a désormais l'appui de tous les chefs des partis de l'Assemblée nationale dans sa mobilisation pour la tenue d'un sommet sur l'itinérance en 2027. La chef caquiste Christine Fréchette s'est rangée derrière l'idée de rendez-vous sur la question. Et puis les chefs autochtones ont placé l'eau comme une des priorités de l'Assemblée générale annuelle de l'Assemblée des Premières Nations. Selon Radio-Canada, l'accès à l'eau potable est un des dossiers les plus sensibles des Premières Nations. Le projet de loi C-37, qui est présenté comme un nouveau cadre législatif pour garantir une eau potable dans les communautés autochtones, ne reconnaît pas clairement le droit des Premières Nations à une eau potable, selon la chef nationale de l'Assemblée, Cindy Woodhouse-Nepinak. C'était vos actualités Arsenal Média.
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Salutations à ceux et celles qui sont à l'extérieur, qui soufflent un peu. Là. Hier, il faisait chaud, puis pas à peu près. Bon, ça s'est quand même un peu plus amélioré. Puis, il n'y a pas de bordel, de tempête, de pluie, puis d'ouragan, puis de grêlons qui sont au menu aujourd'hui. Merci d'avoir choisi Haut pour le meilleur de la musique. Stéphanie Gagné qui vous accompagne jusqu'à midi. The Calling, à l'instant.

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Hier, il était en show dans ses îles de la Madeleine. Les îles qu'il aime tant. D'ailleurs, Bill aux îles, c'est le nom de son dernier album, un album live au Pas perdu, qui a eu un beau succès. Puis, ben, toujours un plaisir de vous l'offrir. Émile Bilodeau pour le meilleur de la musique à eau avec Sava en ce mercredi. Nous

0: À chaque année, ça me vire à l'envers de voir ces images-là. Ces gens qui participent aux encierros, le lâcher des taureaux dans la fête de San Fermín à Pampelune, en Espagne. Ben, dans le fond, il y a 57 personnes qui ont été blessées cette année et 4 encornées lors des festivités qui durent 8 jours. C'est une tradition qui se déroule à chaque matin à 8h, 2h, notre heure à nous, là, durant ces célébrations qui attirent des gens de partout, doivent parcourir un petit secteur, là. C'est 850 mètres, dévaler ces encierros, les ruelles pavées de Pampelune, devant 6 taureaux de combat, avec pour objectif s'en approcher le plus possible, voire même les toucher. Puis chaque année, il y a des dizaines de blessés, parfois même des morts. Le dernier remonte à 2009, un Espagnol de 27 ans. Puis depuis 1911, il y a le début de la compilation des données, il y a eu 16 coureurs qui sont décédés. Oh là là! Non, je suis pas vraiment le public cible pour ça, mais ça reste que ça fait partie d'une tradition espagnole. Beverly Hills Weezer, ça s'en vient dans quelques minutes. À haut!
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Coupe du monde de soccer, affrontement ben important, rivalité Argentine-Angleterre pour 15h cet après-midi. Je sais qu'il y en a pour qui là, ils vont mettre leur vie sur pause. Vous avez peut-être pris votre après-midi aussi. Pour les fans, je sais que l'Angleterre est à surveiller de très très près. Voici Polaroid d'Alex Nevsky.

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1: C'est le moment pour moi de tirer ma révérence et d'aller combler mon petit estomac qui gargouille dans les prochaines minutes avec un petit lunch puis ma gang au travail dans la cuisinette. C'est peut-être aussi la même situation pour vous. Il y a peut-être une terrasse aussi sur l'heure du lunch. Ça se peut. Tout est possible. Ben, au moins, choisissez la meilleure trame sonore pour vous accompagner. Les grands bazous avec le meilleur de la musique et les bons souvenirs du rock'n'roll avec, entre autres, Green Day à venir. La version intégrale de Guns N' Roses, November Rain. Ça aussi, ça s'en vient. Puis du bon Led Zepp à venir dans quelques minutes. La preuve.

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17: Bonjour, ici Boris Chassaigne. La Banque du Canada opte pour le statu quo et maintient son taux directeur à 2,25% pour la sixième fois consécutive. Cette décision rendue ce matin était largement anticipée par les économistes. Le projet d'agrandissement et de réaménagement de l'hôpital Charles-Moine à Longueuil ira de l'avant. Le gouvernement du Québec y va y injecter $700 millions. La mise en service complète des installations est prévue en 2032. Et la Fédération canadienne de l'entreprise indépendante estime que le Canada a réalisé des progrès sans précédent dans la suppression des obstacles au commerce intérieur. Cette organisation de défense des petites entreprises lui a décerné dans son dernier bulletin annuel consacré au commerce intérieur la note de A+. Elle était de C en 2025. C'était vos manchettes.
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2: Oh. Ah ben, salut tout le monde. Bienvenue dans ce show radio qui s'appelle Les Grands Bazous. Merci d'être à l'écoute. Un petit salut à nos collègues de travail à travers la province. Hey, il y a des nouvelles stations qui vont s'ajouter au réseau.
3: Ouais, avec BPM Sport. Ça, c'est une topinouche de bonnes nouvelles. Donc, on approche des 30 stations là pour le groupe Arsenal. Et j'ai une bonne pensée, Richard, même si tu m'as pas présenté, Sylvain Caron, je hein? Salut tout le monde.
2: Je te prends tellement pour être.
3: c'est ça. Hey, on est un vieux couple. Tout ça pour dire que j'ai une bonne pensée pour les Français qui sont malheureusement un peu déçus de la performance des leurs hier.
2: Hey, mon frère habite en France depuis plus de 40 ans, puis je pense qu'il y avait beaucoup de peine hier, ça c'est ouais. Certain. Hey, on va commencer ce show avec quelque chose qui brasse beaucoup. Led Zeppelin, la pièce s'appelle Rock and Roll, le meilleur de la musique. C'est toujours ici.

0: Vazou.
1: Ben, le hit marquant partant de la formation Guns N' Roses, c'est que le 15 juillet comme aujourd'hui, mais en 2018, record pour Guns N' Roses, c'est pas un record de consommation d'alcool ou de
2: substance. Non, non, non, il y avait quand même des bons records pour le groupe, là.
1: Écoute, le clip de la chanson November Rain a été le premier de l'histoire à dépasser 1 milliard de vues. Sur YouTube. En fait, le premier clip qui est sorti avant l'apparition de YouTube.
2: Oui, oui, exactement.
1: Mais n'empêche. Sur YouTube, dépasse le 1 milliard de vues. C'est l'un des clips les plus coûteux de l'histoire. Ça mettait en vedette la top modèle, Stephanie Seymour, qui était la copine du chanteur Axl Rose.
2: Il s'est pas passé une histoire avec Axl Rose qui un autre qui voulait peut-être...
1: Ouais, il y a eu une histoire avec une fille. Peut-être que c'est elle qui avait été avec un autre membre du groupe. Ah, tu sais, c'est... Les gens d'affaires de The Rocker.
2: C'est digne du rock.
1: On peut pas connaître ça, nous, les animateurs de radio, ce genre d'affaires. On écoute Guns N' Roses avec November Rain, le meilleur de la musique. C'est toujours ici à O.
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0: Ben, c'est toujours le meilleur de la musique sur le réseau Arsenal Média, le plus grand radiodiffuseur au Québec. On a un quart d'heure non-stop devant nous avec, entre autres, des Red Hot Chili Peppers et Def Leppard. Il va y avoir aussi, pour commencer tout seul, la pièce du groupe live qui s'appelle Lightning Crashes. Il y a beaucoup de monde en vacances.
1: Ben oui, puis écoute, on approche des vacances de la construction aussi. Ouais.
0: Soyez prudents sur les routes.
1: Puis pour ajouter mon nom aussi sur la liste.
0: Tu tombes en vacances bientôt?
1: Ben oui, c'est le boss m'a dit, tu travailles tellement bien, le show est bon.
0: Pourquoi j'en ai des vacances? Pas? Pourquoi moi j'en ai pas des vacances?
1: Je donnerai le nom de mon gérant.
0: Je serai là pour vous divertir et vous informer et vous transporter dans les émotions.
1: Voilà. Oh mon Dieu, c'est beau ça.
0: Ah, c'est ça dans un livre de poésie.
1: Ok, c'est bon.
0: Live dans un instant meilleur de la musique.
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2: Écoute bien, j'ai une bonne joke pour toi. Est-ce que tu sais comment s'appelle le pire vendeur de vin?
3: Non. Je sais pas.
2: Il vend pas de vin. Il vend pas de vin.
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2: Il ben, y avait les Stone Temple Pilots avec Interstate Love Song pour conclure ça 15 minutes non-stop. Et triste, ben triste. Ça dépend pour qui on prend, mais c'était triste la défaite de la France.
3: Ouais, ben fait. Écoute, on voyait d'ores et déjà la France depuis un bon bout au premier rang, voire même en grande finale pour la Coupe du monde de soccer, mais la seule chose qu'on pourra se battre pour, c'est la troisième place.
2: Ouais.
3: On verra de ce côté-là. Parlant de la Coupe du monde, autre demi-finale présentée cet après-midi, 15h, entre l'Angleterre et l'Argentine, et je crois apercevoir dans quelques instants Richard Zetirois qui va faire apparition. Pensez à son bol de toilette en forme de guitare.
2: La guitare, ben, oui, quand tu dis juste bol de toilette, non. Avec la guitare dans le clip du Peu sauvage de l'amour. Voici Rock les belles oreilles au meilleur de la musique.
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1: Ben, il y avait les Cowboys fringants avec la manifestation pour conclure cette émission. Demain, entre autres, Plume, les White Stripes et Pearl Jam. Merci Sylvain Caron, la production de cette
2: radio. Toujours le fun. Demain, on reprend ça dès midi.
1: Je vous invite à rester à l'écoute des stations hautes du réseau Arsenal Média parce qu'ici, c'est toujours le meilleur de la musique. À demain, tout le monde. Salut.
3: Bye.

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4: Bonjour, ici Boris Chassaigne. La Banque du Canada opte pour le statu quo et maintient son taux directeur à 2,25% pour la sixième fois consécutive. Cette décision rendue ce matin était largement anticipée par les économistes. Le projet d'agrandissement et de réaménagement de l'hôpital Charles-Moine à Longueuil ira de l'avant. Le gouvernement du Québec y va y injecter 700 millions de dollars. La mise en service complète des installations est prévue en 2032. Et la Fédération canadienne de l'entreprise indépendante estime que le Canada a réalisé des progrès sans précédent dans la suppression des obstacles au commerce intérieur. Cette organisation de défense des petites entreprises lui a décerné dans son dernier bulletin annuel consacré au commerce intérieur la note de A+. Elle était de C en 2025. C'était vos manchettes.
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2: Hello, hello, bon début d'après-midi, mercredi 15 juillet. Olivier Poitras avec vous dans Le Meilleur de la Musique. Un gros merci d'être là. Toujours un énorme plaisir de débuter mon après-midi avec vous. J'espère que l'heure du lunch s'est bien passé pour vous et que vous êtes de retour en forme cet après-midi avec Le Meilleur de la Musique qui s'en vient. Yellow Card, Good Charlotte avec Bedroom Posters dans les prochaines. Lil Nas X avec Billy Ray Cyrus et Old Town Road. On passe avec Talk et Time Machine à O.

Une chanson qui nous a fait revenir dans le temps et pas si loin quand même. Fin des années 90, début 2000, où le pop-punk était à l'honneur. Good Charlotte et Yellow Card, tout un duo pour Bedroom Posters. Le meilleur de la musique ici à Haut.

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1: Un des endroits qui vous tient au courant des activités à venir, au courant des prochains jours, des prochaines semaines, des prochains mois, et souvent c'est négligé. Je vous invite à aller faire un tour sur le site de la ville. Vous avez toujours la saison estivale. Vous avez toujours la section loisirs et culture. Et là, évidemment, on vous met bon loisirs et communautés. Quelles sont les programmations qui s'en viennent au courant des prochaines semaines, les activités, tout ça. Vous avez sport et plein air, le tourisme, bref. Il y a de tout. Si vous voulez trouver quelque chose de le fun à faire dans le coin, c'est toujours une bonne solution. Dans les prochaines, la musique de Somber avec Homebreaker, ça s'en vient. Restez là.
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Vous êtes dans le meilleur de la musique, Olivier Poitras qui vous accompagne jusqu'à 15 ans dans les prochaines. La musique de Morgan Wallen avec Love Somebody, tout de suite. C'est Fuseau avec Dub Silence et Adamo. Voici Coffee à O.

0: un sport dans lequel le match des étoiles a quand même une signification importante. Et c'est dans le baseball majeur, et ça avait lieu hier soir du côté de Philadelphie. L'enjeu, c'est l'équipe qui remporte le match a l'avantage du terrain en séries éliminatoires, en finale de la série mondiale en fait, entre la Ligue américaine et la Ligue nationale. Et c'est la Ligue américaine hier qui l'a remporté par la marque de 4-0. Ce qui veut dire que l'équipe qui sera dans l'américaine en finale aura l'avantage du terrain. Tout aussi simple que ça. L'année prochaine, Temper City Self-Aware se s'en vient.
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10: Bonjour, ici Michel Scarpino. Voici le bilan de l'actualité. Tout d'abord, Agropur a annoncé avoir conclu une entente avec la société française Lactalis pour la vente de ses activités de fromage fin, dont la production du fameux fromage Oka. La transaction inclut entre autres les usines d'Oka et de Saint-Hyacinthe, en plus des marques de commerce que la coopérative détenait dans les fromages fins. Les chefs des Premières Nations ont déclaré qu'ils s'opposeraient à toute mesure prise par les gouvernements fédéral et provinciaux pour accélérer la mise en œuvre de grands projets qui porteraient atteinte à leurs droits et aux actions de protection de l'environnement. Véronica Smith, chef des Chippewas de Newash, a indiqué que les récentes mesures fédérales visant à accélérer les grands projets d'infrastructure ont suscité des inquiétudes parmi les Premières Nations de tout le Canada. Et puis l'Association canadienne de l'immobilier a une nouvelle fois revu à la baisse ses prévisions concernant les ventes résidentielles pour 2026, malgré une légère hausse du nombre de propriétés vendues en juin. C'était vos actualités Arsenal Média.
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il est toujours aussi populaire. Il fait partie des artistes country les plus streamés au courant de la dernière année. Et c'est pas rien quand même quand on pense à la qualité d'artiste qu'on a du côté du country. Luke Combs avec Back in the Salon, le meilleur de la musique ici à O.

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1: Je prends le temps de saluer les gens qui vont tomber en vacances. Vendredi, ce sont les vacances de la construction officiellement au courant des deux prochaines semaines. Et là, je sais, il y en a plusieurs d'entre vous à qui ça concerne. Et pour ce qui est des locations de chalets, des sorties dans des emplacements extérieurs, par exemple, je sais pas moi, le zoo, vous allez oublier ça, vous savez que ça va être pas mal plein, hein? Et si vous pensiez pouvoir réserver un chalet, un terrain de camping, oubliez ça, c'est plein partout. Par contre, bonne chose que vous pouvez faire, c'est d'en profiter pleinement, et c'est pleinement mérité aussi. Bonnes vacances, si c'est le cas. Dans les prochaines, la musique de Tame Impala avec Dracula, restez là.
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19: Bonjour, ici Michel Scarpino. Voici le bilan de l'actualité. Tout d'abord, Agropur a annoncé avoir conclu une entente avec la société française Lactalis pour la vente de ses activités de fromage fin, dont la production du fameux fromage Oka. La transaction inclut entre autres les usines d'Oka et de Saint-Hyacinthe, en plus des marques de commerce que la coopérative détenait dans les fromages fins. Les chefs des Premières Nations ont déclaré qu'ils s'opposeraient à toute mesure prise par les gouvernements fédéral et provinciaux pour accélérer la mise en œuvre de grands projets qui porteraient atteinte à leurs droits et aux actions de protection de l'environnement. Véronica Smith, chef des Chippewas de Newash, a indiqué que les récentes mesures fédérales visant à accélérer les grands projets d'infrastructure ont suscité des inquiétudes parmi les Premières Nations de tout le Canada. Et puis l'Association canadienne de l'immobilier a une nouvelle fois revu à la baisse ses prévisions concernant les ventes résidentielles pour 2026, malgré une légère hausse du nombre de propriétés vendues en juin. C'était vos actualités Arsenal Média.
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3: Retour à la maison, milieu d'après-midi, meilleur de la musique, 14h56, mon nom est Max Lamontagne. Toujours en mode solo, nous en reste deux avant que Yannick réintègre l'équipe du retour, notre équipe de deux. Yannick Rochette en vacances de retour le 20 juillet. Ça ne nous empêchera pas d'avoir tout un show aujourd'hui. Tout d'abord, on aura le retour de notre chroniqueur fétiche, Monsieur Gourmand lui-même. René Bougie sera là, célèbre leur 10e anniversaire, la Miellerie King, cette année. Ils vont faire ça demain soir, on en parle avec René Bougie sur le coup de 16h45. Une entrevue à vous présenter un peu plus tard dans le show en compagnie d'Alexis Pinard du pavillon de la Fonde de Stratford. Une superbe destination durant les vacances à découvrir. On va revenir sur un moment plutôt cocasse dans les 100 000 matins avec Fred Côté. Je vous parle d'un nouveau biotopic qui va arriver sur nos écrans en cinéma d'ici la fin de l'année, sur l'un des acteurs fétiches, chouchous de notre génération. Et bien évidemment, le condensé de l'actualité en compagnie de Claude Marquis, le meilleur de la musique, s'y trouve également, comme tout le temps avec Blur dans les prochaines. Mais voici Fun à haut.

Oh yes, certain, 15h03, on vous souhaite un excellent mercredi au meilleur de la musique. Merci de nous prêter vos paires d'oreilles. Vous nous écoutez d'où? Envoyez-moi là un petit texto à 873-300-0973. Notre territoire, il est vaste, que ce soit via le 92.1, le 97.3 au centre du Québec, Chaudière-Appalaches, le Granit, en bordure de la Mauricie, l'Estrie, la région de la Capitale-Nationale. On est présent, on veut savoir d'où vous nous écoutez. 1-873-300-0973. En même temps, vous avez des salutations à faire. On va se faire un blitz aujourd'hui et demain, juste avant les vacances et le retour de Yannick, évidemment. Je sais qu'il y en a plusieurs parmi vous qui vont tomber en vacances à la fin de la semaine. Vous allez en faire quoi? Qui vous aimeriez saluer? Votre party va ressembler à quoi? On fête ça fort, on est plutôt tranquille, on a besoin de recharger les batteries. Bref, je veux vous lire. 1-873-300-0973. Deuxième demi-finale qui débute à l'instant à cette Coupe du monde de soccer. L'Angleterre affronte l'Argentine. On est à la troisième minute. Il n'y a pas eu de but. Toujours pas. On se demande qui ira bien rejoindre les Espagnols hier qui l'ont emporté 2-0 contre la France. Toute une leçon quand même de soccer. La France qui était pas mal les favoris dans cette compétition-là. Donc, très hâte de voir qui ira rejoindre les Espagnols. D'ailleurs, j'ai une belle histoire sur Lamine Yamal. On a tenté de cambrioler son domicile. Je vous en parle un peu plus tard dans le show. Roxane Bruno s'amène avec Je suis pas stressé pour l'heure. Alex Warren est là. Quelle chanson? Fever Dream, le meilleur de la musique. Tout l'été, il est ici, à O.

0: Un excellent après-midi au meilleur de la musique. Avec Roxane Bruno, notamment le meilleur de la musique tout l'été ici à Haut-Max La Montagne avec vous autres jusqu'à 18h. Je suis tombé sur cette bande-annonce qui est débarquée aujourd'hui sur la toile en prévision d'un film biographique qui va débarquer sur nos écrans en novembre 2026. Et cette fois-ci, on délaisse un peu l'aspect musique. Hein, tu sais, les grandes vedettes internationales de musique, génial. Michael, Bruce Springsteen, évidemment Freddie Mercury, excellent. Et là, on se tourne vers un acteur qu'on adore, qui a fait son pain et son beurre dans les films d'action dans les années 90. Mais il y a un rôle qui va avoir lancé sa carrière. C'est lui qui avait fait le script du film. Et c'est comme ça qu'il s'est offert sa carrière à Hollywood. I Play Rocky. Je vous parle de ça tout de suite après le meilleur de la musique dans les prochaines minutes. Merci de choisir le trafic.
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14: Les nuages à prévoir sur Drummondville et le centre du Québec ce soir et ces nuits. 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

mercredi, 15h25, dans le trafic. Pour plusieurs, il a été Rambo. Pour plusieurs, il a été Rocky. Pour plusieurs, il aura été le Demolition Man. Sylvester Stallone. Je ne connaissais pas vraiment le contexte du début de sa carrière. En fait, le premier film dans lequel il va avoir joué, Rocky, 1976. Et c'est lui qui a écrit le script, ça je le savais. Mais je savais pas à quel point il avait écrit le script parce qu'il voulait jouer dans le film. Il trouvait pas de façon de percer Hollywood. Il s'est dit, savez-vous quoi? Moi, j'ai du talent pour l'écriture. Je vais écrire un synopsis de film. Et c'est ce qu'on va raconter dans le biopic qui va sortir 6 novembre 2026 sur nos écrans en Amérique du Nord. I Play Rocky. La bande-annonce, elle est sortie sur la toile ce matin et c'est hallucinant. Première des choses, je connais pas vraiment les membres de la distribution. Anthony Hippolito, qui va jouer le rôle de Sylvester Stallone dans ce film-là, je le connais pas, mais il fit très bien dans le cadre de, dans le moule de Sylvester Stallone, parce qu'il faut comprendre que ce gars-là qui avait bien des ambitions quand il était jeune n'avait pas la plus belle allocution et c'était pas mal le frein qui l'amenait. Donc on dirait que le personnage de Rocky était comme moulé pour lui. Vraiment, ça a l'air très intéressant et on voit beaucoup, en tout cas dans la bande-annonce, on semble nous donner beaucoup de jus sur ce qui s'est passé en coulisses dans la prémisse du film de Rocky qui a été tourné en 1976. Beaucoup de rebondissements autour du tournage de ce film-là. Ça débarque donc sur nos écrans en Amérique du Nord le 6 novembre prochain. I Play Rocky. Allez voir ça, la bande-annonce. Je pense que ça vaut la peine. On aura du Domino au cours des prochaines minutes. Collaboration Marc Dupré avec Pour tout oublier. Mais avant, la plus récente collaboration de Mumford & Sons et nul autre que Chris Stapleton. Vous n'avez pas encore écouté ça? Montez le son. C'est bon en bébite. Et ça s'appelle Here. 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Il est ici à O.

X, c'est bon, ça va être joué tout le tour des feux, ça, cet été. Collaboration Mumford & Sons et Chris Stapleton pour le meilleur de la musique. Avec Here, bien branché dans le trafic, 15h30, je veux savoir d'où vous nous écoutez et qu'est-ce que vous allez faire de vos vacances. Par ailleurs, petite salutation, si jamais vous avez à faire ça au passage, pour souligner l'anniversaire de quelqu'un, souhaiter bonnes vacances à toute votre gang, ou tout simplement leur faire un pied de nez parce que vous, vous partez et puis eux restent au bureau, ça se peut ça aussi. 1-873-300-0973, salutation à Stéphane de Saint-Adrien-de-Ham, qui lui, comme agriculteur, va avoir de la difficulté à prendre des vacances, me dit-il, et je le comprends. Salutations d'ailleurs à toutes ces personnes qui travaillent beau temps, mauvais temps à l'extérieur. Dame Nature nous envoie tout un cocktail depuis le début de l'été. Donc, lâchez pas, les vacances s'en viennent, en tout cas, on l'espère. C'est toujours 0-0. Je continue de garder l'œil sur ce duel Angleterre-Argentine, deuxième demi-finale. Qui ira rejoindre l'Espagne en finale de la Coupe du Monde? On est à la 30e minute. Toujours pas de but dans ce match-là. On continue d'être le vigile pour vous. En attendant, le meilleur de la musique se poursuit. Domino est là avec Marc Dupré. Voici Pour tout oublier dans le trafic.

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1: Dans le prochain segment, on revient sur un moment qui s'est passé dans les 100 000 matins, en compagnie de Fred Côté, un gars qui, comme moi, est bien nostalgique de ses vieilles années. Tu sais, breuvages qu'on nous faisait quand on était petit, quand il faisait bien chaud l'été, bien évidemment que ça a beaucoup évolué. Merci Santé Canada pour ça d'ailleurs. Oh, attendez un peu, je vois plus clair. Mais une belle recette. Fred qui met son costume de Ricardo pour nous donner une belle recette de breuvage qui risque à la fois de faire le bonheur de nos tout-petits, mais aussi des plus nostalgiques parmi nous. On va faire ça après American Authors et The Best Day of My Life, le meilleur de la musique. 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

0: C'est en 2013, celle-là, American Otters, avec The Best Day of My Life, le meilleur de la musique ici, 15h41. Dans le trafic, les drinks, quand nous étions petits, pour se rafraîchir. C'était pas toujours santé, évidemment, Santé Canada avait pas autant mainmise, puis c'était pas la même chose dans l'alimentation, il y a ça 20-25 ans, que ce qu'on a aujourd'hui. Belle recette proposée par notre chum Fred dans les 100 000 matins, qui s'est improvisé un peu Ricardo. Une recette qui fait fureur pas mal, c'est assez tendance sur les médias sociaux en ce moment, c'est très TikTokable. Une recette à base de Kool-Aid, et ça pour les nostalgiques, la mascotte de Kool-Aid. Moi je me rappelle étant petit, les cours d'anglais étaient pas ce qu'ils étaient. Moi, j'écoutais la télé en anglais. Il y avait des programmes pour jeunes sur la chaîne YTV. Je sais pas si vous vous rappelez de ça. Et moi, j'aimais écouter YTV pour les programmes, bien évidemment, mais pour les pauses aussi. Parce que c'est tout ce que ça prenait pour des enfants. Il y avait des annonces de jouets, puis il y avait des annonces de jus. Hein, que ce soit les petits jus en canne McCain, que ce soit la mascotte Kool-Aid qui nous rafraîchit en été, que ce soit Sunny Delight, c'était juste des affaires bonnes pour la santé. Fait qu'on a un breuvage, gracieuseté, Fred Côté, à base de Kool-Aid, mais qui a quand même une petite touche santé, on s'en reparle.
1: C'est bien, bien simple. Là. Tu prends du jus d'ananas auquel tu vas rajouter le Kool-Aid, fait que ça soit en poudre ou que ça soit le petit liquide que tu rajoutes. Après ça, tu coupes ton ananas en morceaux, puis tu le mets à tremper dedans pendant 24 heures. Quand tu vas le sortir de là, l'ananas va avoir pris la couleur du Kool-Aid que tu as utilisé.
0: J'adore ce genre de recette-là, parce que là, c'est vraiment 100% enfant. Un ananas, tu Kool-Aid en poudre ou en jus, pas de problème. Puis là, ça prend couleur. Pas plus de ça, c'est festif. Ça prend l'ananas est plus jaune, il est rouge ou il est mauve. Ça, c'est cool. Puis il y a aussi la version de faire ça avec des fruits et de l'alcool pour les adultes. Dans les parties d'été, vous avez... probablement tous déjà vu le truc du melon avec une perceuse là. On perce des trous avec une drill dans un melon, on y met de la vodka et on laisse ça pendant plusieurs heures au frigo. Puis ensuite de ça, on mange le melon, les tranches de melon, et évidemment les tranches sont alcoolisées, donc c'est très très rafraîchissant. C'est parfait pour le party. Il y en a des recettes comme ça. Moi je me rappelle quand j'étais petit, qu'est-ce qui me faisait triper, c'est les fameux yogourts au congélateur dans les petits faiseux de glace, là. Ben, on mettait des bâtons là-dedans, on mettait du yogourt dans les compartiments, mettait un petit bâton là-dedans, ça gelait, puis ça nous faisait un petit yogourt glacé. Maintenant, évidemment, ça vient déjà tout fait en boîte, parce que pas fou, les compagnies d'alimentation quand même. Puis il y a aussi, évidemment, tous les comptoirs glacés, là, les bars laitiers de ce monde qui se réinventent année après année avec de la slotch, de la crème glacée, des fruits, de la crème glacée, toutes sortes de jus. Il y a vraiment des trucs pour se rafraîchir. C'est quoi vos plus belles recettes? Puis allez puiser dans votre nostalgie, je serais curieux de les avoir parce que probablement que je vais faire « Ah oui, ça c'est vrai que c'était bon ». 1-873-300-0973, 1-873-300-0973. C'est Francis de Grandpré qui s'amène en musique avec « Si j'avais su », le meilleur de la musique tout l'été. Il est ici à O.
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On vient d'entrer dans les minutes supplémentaires, le temps additionné de cette première demi en demi-finale de la Coupe du monde de soccer. Angleterre-Argentine, c'est toujours 0-0. Je continue de suivre ça pour vous. C'est serré, ce duel-là. On poursuit en musique avec une chanson qui évoque l'été. Kingdom Street avec Love à donner. 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

0: Excellent mercredi dans le trafic, 15h51 minutes. Dire qu'au tournant, ça, Claude Marquis nous attend avec le condensé de l'actualité de ce mercredi 15 juillet. Sera notamment question du gouvernement du Québec qui repousse à l'été 2028 la mise en service complète du chemin de fer Québec Central entre Vallée-Jonction et Thetford Mines. Tous les détails de ça et bien plus. Le sport, la météo, le meilleur de la musique avec Third Eye Blind. Ouais, quel one-hit wonder, semi-charmed life, ça s'en vient dans vos oreilles parce que le meilleur de la musique tout l'été, il est ici, à haut.
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3: Bonjour, ici Claude Marquis. Voici vos actualités. Il n'y a finalement pas eu de tornade dans la région, malgré les veilles émises hier. Selon Environnement Canada, les dommages observés sont plutôt attribuables aux forts vents associés aux orages. Le météorologue Simon Legault explique également que le pire a été évité, notamment parce que les nuages, les orages matinaux et la fumée des feux de forêt ont limité le réchauffement et l'énergie disponible pour alimenter les orages. 157 nouvelles places en garderie subventionnées seront offertes prochainement à Drummondville. La garderie L'Univers Enchanté, située sur le boulevard Saint-Joseph, convertira ces places actuellement non subventionnées. La transition se fera graduellement entre octobre prochain et mars 2027, ce qui permettra aux familles d'avoir accès à un tarif réduit de 9,65 $ par jour, tout en conservant leur milieu de garde actuel. L'hôtel de ville de Drummondville sera fermé à la population demain en raison d'une coupure de courant planifiée liée à des travaux de mise à niveau des systèmes mécaniques et de ventilation. La cour municipale et la division de l'expérience citoyenne ne seront pas accessibles sur place, mais les services du 311 et les autres services municipaux seront maintenus. Les activités reprendront normalement vendredi. Et le maire de Drummondville, Jean-François Houle, estime que la densification urbaine suscite encore des réticences chez une partie de la population. Il souhaite que les futurs développements résidentiels se fassent graduellement, en préservant notamment les espaces verts et l'intimité des résidents. Le maire ajoute que la croissance de la ville devra s'accompagner d'une amélioration du transport en commun, un dossier actuellement à l'étude par le conseil municipal. C'est ce qui complète vos informations. 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
4: On est toujours durant la pause, cette demi, à la demi-finale de la Coupe du monde de soccer entre l'Angleterre et l'Argentine. Et c'est toujours 0-0. On se demande bien qui ira rejoindre l'Espagne en finale du mondial. L'Espagne qui a disposé des Français, je vous le rappelle, hier, dans l'autre demi-finale, par la marque de 2-0. Selon l'informateur Elliot Friedman, les Jets de Winnipeg et l'attaquant Cole Perfetti en sont venus à une entente pour prolonger l'association avec le petit attaquant. 5 ans, 6 millions de dollars par saison. Pour celui qui a récolté 157 points dans ses 290 matchs disputés en LNH. Les Devils ont également été actifs aujourd'hui. Ils ont mis sous contrat le Québécois Anthony Manta. On parle d'un contrat de 2 ans, estimé à 4,75 millions de dollars par saison. Manta, 31 ans, vient tout juste de connaître la meilleure saison de sa carrière l'an passé avec les Pingouins, récoltant 33 buts, 31 passes pour 64 points en 81 matchs. Il n'avait pas été épargné par les blessures depuis le début de sa carrière. Anthony Manta, c'en est une belle pour lui l'an passé. Il en sera à sa 6e équipe avec les Devils, après avoir évidemment été avec les Penguins de Pittsburgh, mais également les Flames, les Golden Knights, les Capitals, et la première équipe qui a détenu ses droits, les Red Wings de Détroit, eux qui en ont fait le 20e choix total de l'encan 2013. Et tiens, parlant des Red Wings, ben sachez-le, Steve Yzerman n'est plus le DG des Red Wings, qui ont communiqué l'information ce matin par voie de communiqué. Il n'est plus le DG ni le VP exécutif de l'équipe. Il demeurera au sein de l'organisation comme conseiller au président Chris Illich. Autrement dit, parce qu'on a voulu être poli, j'imagine, on le garde, mais il n'y aura pas de pouvoir décisionnel. Je ne sais pas si la saga Dylan Larkin aura nuit au plan de Stevie Y, mais clairement que ça n'aura pas fonctionné comme il le voulait pour le retour de cet enfant prodige après son passage dans l'organisation du Lightning de Tampa Bay. On s'attendait à ce que Steve Yzerman fasse la pluie et le beau temps avec la reconstruction des Red Wings, mais bien finalement, ça se passe pas comme on le voudrait. Météo, ce sera des nuages pour ce soir et cette nuit. Victoriaville, Drummondville, même chose pour les territoires au sud de Thetford et Mégantic. 30% de probabilité d'averse, particulièrement pour les territoires au sud. sud. Température minimale entre 13 et 18, donc refroidissement à prévoir pour cette nuit. Force du bien l'épiderme un peu. Du soleil demain matin est prévu dans le centre et le sud du Québec. Ça va s'ennuager par la suite. On parle de 40 à 60 de probabilité d'averse en PM. Risque d'orage également au menu. Maximum prévu entre 23 et 25 au mercure, mais un ressenti de 27 avec l'humidex.
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4: Je suis là, Max Lamontagne avec vous autres, jusqu'à 18h, encore un petit 120 minutes à passer ensemble. Avant que Chuck Noël ne s'amène pour 60 minutes dans les hits. Yannick Rochette toujours en vacances, sera de retour lundi prochain, le 20 juillet. Continuez de m'envoyer depuis où vous nous écoutez. J'ai réalisé en recevant quelques textos depuis 14h55 que ça porte loin les ondes du meilleur de la musique, que ce soit via le 92.1 ou 97.3, vous nous écoutez de où? Et en même temps, si vous avez le goût de nous faire des salutations pour les vacances, peut-être à la gang du bureau, que vous allez quitter en faisant « nanana », on s'en va dans deux semaines, ou peut-être un mois, si vous êtes vous avez assez d'ancienneté dans la place. Dans les prochaines minutes, on s'entretient avec Alexis Pinard, nouveau copropriétaire du pavillon de la Fonde de Stratford. Vous voulez découvrir un endroit magnifique en région, une activité différente aussi pour amener la famille. Mais manquez pas ça dans les prochaines. On va faire ça après à Chabouzi et Cowgirl. Mais pour tout de suite, oui, ça c'est un vrai de vrai One-Hit Wonder. 1997, je me revois dans l'autobus pour aller au secondaire. Avec Third Eye Blind et Semi-Charmed Life, le meilleur de la musique ici à O.

0: Demain et pour les 10 prochaines semaines, nouveau concept dans le trafic avec l'appel téléphonique de la semaine en compagnie de la gang du pavillon de la fonte de Stratford qui va réouvrir en fin de semaine avec nous autres pour en parler. Nouveau propriétaire Alexis Pinard. Salut Alexis.
1: Salut Max.
0: Alex, nous autres on se connaît depuis des années. Je sais que t'es un gars qui bouillonne d'idées tout le temps. T'es un gars de plein air aussi. T'es un gars qui adore notre région. Des revenus d'y installer d'ailleurs, c'est pas pour rien. Toi et ta blonde, vous avez fait l'acquisition du pavillon de la fonte. Pourquoi l'intérêt pour ce setup-là?
1: Ben, nous, en fait, il y a quelques années, on a fondé une micro-entreprise qui s'appelle Tourisme Tripatif. Et en fait, on portait le projet d'en faire notre travail, là. Officiellement avec un projet qui nous permettrait non seulement de d'en vivre, mais aussi de triper, d'où le nom Tourisme Tripatif.
0: Yes.
1: On organisait des événements par le passé, on en a fait beaucoup au Mont-Ham, mais à travers le temps, on s'est rendu compte qu'avoir un lieu qu'on pourrait exploiter nous permettrait vraiment d'amener l'entreprise à un autre niveau, puis en fait, les étoiles se sont alignées au pavillon de la faune à Stratford.
0: Puis pourquoi ce spot-là?
1: Ben écoute, il y a tellement d'éléments de réponse par rapport à cette question-là. Premièrement, c'est quelque chose qui existait déjà. Hein? Ça a été fondé, ça, par Jean-Luc Couture dans les années 90, qui, à travers le temps, ben a agrandi au fur et à mesure que les dioramas mettant en vedette là, les animaux qui sont présentés.
0: Quand tu parles de dioramas, c'est comme la scène qui a été reproduite avec
1: mettant en scène l'animal. Exactement. C'est en fait, faut se visualiser là, tu sais, des scènes aussi larges que 12 pieds. Et en fait, tous les décors ont été faits à la main. Donc, ça a pris 11 ans faire ça. Là.
0: C'est un travail quasiment d'une vie, tu sais.
1: C'est honnêtement exceptionnel. On dit souvent, c'est de qualité biodôme, c'est de qualité internationale.
0: Okay.
1: Le travail qui a été mis là-dedans pour naturaliser les animaux, c'est-à-dire, ils sont dans des scènes qui vont être vraiment représentatives de leur quotidien, on va dire. Puis on a l'impression là d'être une espèce de caméra de chasse, là, tu sais, là,
0: ben oui.
1: Qui a pris la scène sur le vif. Puis contrairement à ce qu'on va vivre, mettons, aux zoos comme expérience, ben on peut vraiment les observer. Tu sais, ils sont devant nous.
0: Oui, c'est ça.
1: On peut regarder tous les détails, puis toutes les petites subtilités, nuances de pelage, de couleurs, puis ce genre de choses-là qui sont vraiment intéressantes.
0: Tu flippes pas un 25 cents désert à savoir si l'animal est là ou pas. Ah non, il dort, là.
1: C'est ça, ouais, exact. Tu sais, fait que y a, bon, évidemment, ça, c'est un joyau, vraiment de classe mondiale. C'est situé sur le bord du lac Elmer. Donc, un endroit qui est magnifique. C'est le troisième plus grand lac en Estrie. Puis, c'est dans un marché où est-ce que il y a encore beaucoup de choses à développer. Tu sais, on est tout près de lac Mégantic. On n'est pas loin du centre du Québec. On n'est pas loin de Thetford non plus.
0: Chaudière-Appalaches.
1: Tu sais, fait qu'on est vraiment comme dans un coin qui est vraiment cool. Puis, avec les parcs nationaux qui est à côté, ça crée un achalandage.
0: C'est sûr.
1: Vraiment le fun. Puis, particulièrement pour l'été, tu sais, qui est la grosse saison. Puis, l'hiver, ben, tu sais, pour tout ce qui est groupe scolaire, primaire, secondaire, c'est des occasions de découverte exceptionnelles pour les enfants.
0: Est-ce qu'il y a des pistes de motoneige qui passent proches? Est-ce que vous êtes dans le bout?
1: En fait, pas tout à fait. Ceci dit, on est quand même près de la 112, la 108 pour ce qui est des routes de moto que les gens aiment beaucoup, la 161 aussi. Donc, ce qu'on veut, c'est être une espèce de pit stop pour quand il fait beau, évidemment, mais aussi quand il pleut. On le sait, dans le coin, il n'y a pas beaucoup d'offres intérieures. Puis avec la quantité de camping, puis de chalets, puis d'Airbnb, puis des gens qui cherchent des activités. Là,
0: on veut
1: pour les vacances de la construction, c'est pas pour rien. Là. D'offrir aux gens une alternative vraiment le fun, éducative, surprenante, quand il pleut.
0: Puis est-ce que il y a pas un potentiel comme un peu pas illimité mais tu sais que vous pouvez exploiter que ce soit à court, à moyen ou à long terme pour y greffer certaines activités tout ça?
1: Oui, très certainement, tu sais on est en train de revisiter le projet qui avait été développé par les propriétaires précédents sous lequel il y avait une cantine qui était attachée à ça, il y avait une terrasse extérieure aussi qu'on remet en place puis évidemment on va en faire un endroit où les gens vont pouvoir venir visiter le pavillon, je le mentionnais tantôt éventuellement quand il fait beau, ben prendre l'apéro sur le bord du lac.
0: C'est
1: parce
0: clair.
1: Que c'est un site qui est exceptionnel avec le coucher de soleil directement en face sur le lac. T'sais, fait qu'on est vraiment chanceux. Puis on est content de pouvoir mettre ça en place, évidemment, parce que c'est vraiment un attrait qui est unique dans le coin. Là.
0: Donc, en fin de semaine, on ouvre les portes?
1: Oui, exact. Et la bonne nouvelle, c'est que les animaux pourront pas se sauver. Mais non, on ouvre les portes. Et pour en fait tous les détails, pavillonafonde.ca, on va, tu sais, parce qu'on a été en fait chez le notaire, ça fait moins d'une semaine pour finaliser la transaction. Donc on est sur un sprint assez intense pour ouvrir à temps puis accueillir les gens. Ça va être le meilleur endroit sur notre site web ou sur Facebook, Pavillon de la Fonde, pour se tenir informé des heures d'ouverture, puis au fur et à mesure que...
0: Les ajouts qui vont se faire.
1: Exactement, les ajouts qui vont se faire dans le temps, parce qu'on va y aller progressivement, là, ça c'est sûr.
0: Puis pour les curieux qui voudraient visiter le Pavillon de la Fonde cet été, bon, on va vous donner une belle opportunité. Toutes les semaines, les jeudis, 15h45, et ça à partir de demain, on va parler avec le professeur Feul du Pavillon de la Fonde. Il va nous faire découvrir des animaux qui sont en exposition là-bas, et vous allez pouvoir gagner vos accès. Deux adultes, deux enfants. Alex Pinard, félicitations mon chum, je te souhaite que le meilleur pour ton projet.
1: Merci, Max.
0: Ben, hâte d'en avoir des nouvelles.
1: Yes.

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3: Cet été, une exposition à découvrir. Vous avez le goût de voir des animaux qu'on a reproduits dans leur habitat naturel. C'est hallucinant. Comment c'est beau, comment il y a du travail derrière tout ça. Manquez pas ça, demain, 15h45. On va faire la pause. Continuez de m'envoyer vos salutations, également votre planning de vacances. Évidemment, si vous tombez en vacances ce vendredi, en même temps que pas mal tout le monde, je vous rappelle que Yannick Rochette sera de retour en ma compagnie lundi prochain, le 20. On fait la pause. Au retour, Young Blood s'amène parce que le meilleur de la musique tout l'été, il est ici à O. Oh!

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0: À prévoir pour ce soir et ces nuits dans le centre et le sud du Québec. Drummondville, les environs, on parle d'un minimum de 18 pour la nuit sous les nuages. Donc demain, le soleil sera de retour pour commencer la journée, mais ça va se couvrir. Plus la journée va avancer avec alternance de soleil et nuages prévus en PM, 40% de probabilité d'averse, risque d'orage également présent demain après-midi. Maximum attendu à 25, ressenti à 27 demain.
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Ah, le band, la légende, Blink-182, The Rock Show, le meilleur de la musique ici dans le trafic au 92 ans, au 97.3. Tabarouette, c'est le fun de vous savoir là, même si Yannick est pas dans le show depuis une couple de semaines, puis revient lundi. Mais je me sens pas seul quand vous me textez massivement comme ça via le 1-873-300-0973. Je vous demandais de me texter, me dire, ouais, de où vous nous écoutez, parce qu'on le sait que ça porte loin, mais des fois, on est un peu sceptique quand même, Yannick et moi, on s'en parle souvent. Et là, de voir des fois que la réponse peut venir de la région métropolitaine, de la capitale nationale, de la Beauce, de l'Estrie même, la Mauricie. On est bien content de vous savoir à l'écoute. Samy de Trois-Rivières qui il dit, tu sais, Max, c'est la première fois que je t'écris, mais je t'écoute toujours. Toi, Yannick, vous faites un sacré bon show. Merci, Samy, t'es bien fin. Jacinthe d'Issoudun dans Lobinière. Et ça, moi, j'adore. Parce que Issoudun, moi j'ai souvent croisé sur la 20 de Victo à Saint-Jean sur Saint-Jean-Chrysostome sur la rive sud de Québec. Ma marraine demeure là-bas, fait qu'on a souvent fait la route quand j'étais petit. À chaque fois qu'on passait, pis on voyait le panneau sur la 20, moi je lisais Issoudun et à tort pendant des années, j'ai pensé que c'était Issoudun. Aujourd'hui, j'ai 41 ans, ça fait pas bien longtemps que je dis Issoudun. Alors, Jacinthe, content que tu m'écrives, je dis maintenant ton patelin de la bonne façon dans Lobinière. Pierre-Marc de Saint-François-Xavier de Brompton, en Estrie, travaille à Sherbrooke, nous écoute tout le temps, il dit qu'il a changé de véhicule récemment, puis que celui qu'il avait avant faisait qu'il nous perdait un peu quand il arrivait à Sherbrooke, mais là, sa nouvelle antenne dans son char fonctionne bien. Seule affaire qui me reste à lui demander, c'est Pierre-Marc, c'est quoi ton char? Peut-être qu'on pourra donner la solution à d'autres auditrices et auditeurs qui veulent continuer de nous syntoniser. David de Sainte-Julie, qui est originaire du centre du Québec, mais qui nous écoute toujours, même s'il a déménagé depuis plusieurs années, on est tout le temps bien content de te jaser. David, Damien de Drummondville, qui tombe en vacances ce vendredi avec ta gang, pars pour la biche, c'est-tu cool ça, rien qu'en masse. Profites-en bien, Damien. Merci beaucoup à vous toutes et tous de nous écrire. Continuez de le faire. Qu'est-ce que vous allez faire pour vos vacances? Est-ce que vous tombez en vacances vendredi? Si oui, vous allez où? Vous faites quoi? 1-873-300-0973. 1-873-300-0973. Les trois accords sont là. Elle s'appelait Serge, le meilleur de la musique tout l'été. Il est ici, à haut.

0: famille privilégiée, pas à peu près. Continuez de me texter avec vos votre programmation de vacances. Je suis jaloux de vous lire. Vous avez tellement de beaux projets. Tout un chacun. Il y a JF de Audet, région de Lac-Mégantic, qui m'a écrit. Pour lui, vacances en famille, on part, là, on tombe en vacances en fin de semaine. Et on part en Nouvelle-Écosse, sa route en EV9. Lui, les trois enfants, 2800 kilomètres de route. Ça risque d'être un sacré beau trip. On me parle tellement souvent des plages de la Nouvelle-Écosse, des terrains de golf aussi qu'il y a là-bas. Ben, évidemment, si c'est en famille, je connais pas l'âge des enfants de JF, mais quand même, quel beau trip à venir. On en a un beau trip, nous autres aussi, dans le trafic des prochaines minutes, alors que René Bougie revient, notre chroniqueur gourmand préféré. C'est autant qu'il n'était pas passé et on va en profiter puisque c'est le 10e anniversaire à la Biellerie King demain. On célèbre ça en grand et on vous présente un nouvel alcool qu'on sort juste pour l'occasion. Mais alors que la musique s'en vient de l'autre côté de la pause, notamment avec Somber et Homewrecker à haut. Restez là.
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2: C'est exactement dans un moment comme celui-là qu'un gars en vacances comme Yannick Rochette se promène parmi les fréquences radio, fait comme « Ah, écoutez la job un peu. » Ah! Chronique gourmande avec René Bougie, qu'est-ce que je suis en train de manquer?
3: C'est très, je vais être obligé de boire son verre en fin de compte que j'y avais préparé, mais bon, hein? C'est ça, les absents toujours tard.
2: Comment tu vas, René Bougie?
3: Ça va bien, ça va mieux. Comment ça peut mal aller en fin de compte, là, hein? C'est l'été, on a des beaux petits drinks à boire, là. Ça peut pas mal aller en ce moment.
2: Ouais, les vacances s'en viennent pour pas mal ben des gens au Québec dans les prochaines semaines. Vous autres, vous avez organisé un événement qui s'en vient en fin de semaine?
3: Ah, même encore plus tôt qu'en fin de semaine, là, ça va être ce jeudi, exact. Ce jeudi qu'on va fêter quelque chose de très spécial pour nous, là, parce que qui dit festivité dit événement à souligner. Puis nous, c'est notre 10e anniversaire déjà.
2: Wow, déjà 10 ans, René.
3: 10 ans, ça va vite quand même. Mais là. Ouais, ça l'explique peut-être mes cheveux blancs. Ouais.
2: C'est clair, parce qu'on se le cachera pas. 10 ans d'entrepreneuriat comme ça, de succès, mais ça vient aussi avec beaucoup de doutes, ça vient aussi avec beaucoup de discussions animées, j'imagine. En plus de ça, vous autres, c'est la famille.
3: Exact, tout ça en famille, mais tu sais, c'est vraiment le fun, parce que quand on regarde tout le chemin qu'on a parcouru, là, tu sais, on réalise pas le nombre de trucs qu'on a traversé, en fin de compte. Tu sais, on fait juste repenser à la COVID, par exemple, tu sais, qui était un moment assez charnière à savoir est-ce qu'on allait passer ce cap là, en fin de compte, parce que, tu sais, nous, ça faisait juste 4 ans, là, qu'on avait parti de notre entreprise, fait que, tu sais, c'était vraiment comme dans le moment critique, comme on dit, des 5 ans, là, fait que, c'était quand même quelque chose, ces nuits-là, on les a un petit peu moins dormies quand même, mais tout ça pour dire que, tu sais, maintenant, on regarde le chemin parcouru, 10 ans, vraiment, là, une clientèle fidèle, des gens qui croient en nos produits, qui nous supportent, des abeilles qui sont le plus en santé possible, fait que franchement, là, on est vraiment content d'être en mesure d'être encore présent puis de faire rayonner le terroir de notre coin de pays.
2: Puis comment on immortalise ça en 10 ans comme ça? Parce que là, j'imagine qu'on va lancer un nouveau produit.
3: Oh que oui. Pour souligner, en fin de compte, notre 10e anniversaire, on va lancer justement demain un nouveau produit qui se nomme Empreinte. Donc, Empreinte, c'est pour mettre en valeur quelque chose qui était spécial également sur notre terre familiale, qui était les fruits d'un grand noyer cendré que mes parents ont à côté de la grange.
2: Okay.
3: Donc, tu sais, un noyer cendré, ça prend vraiment beaucoup de temps avant d'avoir des fruits et tout ça, d'avoir des noix. Puis, voilà, quelques années, il a commencé à en produire. Donc, nous, on les a récoltés, on les a fait sécher, on les a toutes décortiquées. Puis, ces noix-là, par la suite, on les a fait macérer dans notre alcool de miel.
2: Hey!
3: Ouais, fait que aujourd'hui, le produit que je veux te faire goûter, qu'on va lancer officiellement demain, c'est une liqueur de miel aromatisée aux noix cendrées. Hein.
2: C'est pas rien.
3: C'est assez de travail pour le vrai, là. Tu sais, toutes décortiquées, ces noix-là. Là, hey, pour le vrai, là, nos doigts qui devenaient tout noirs, le beurré, c'est vraiment tachant en fin de compte, là, fait que on voulait, tu vois, là, c'est comme on voulait s'inspirer un peu de l'amaretto, mais à place de prendre des amandes, mais c'est vraiment les noix cendrées, des noix qui sont vraiment typiques du Québec, là, fait que
2: délicieux.
3: Hey, merci beaucoup.
2: Ouais, j'avoue, le côté amaretto, tellement. Ouais, c'est quoi la base de ça?
3: Ouais, c'est vraiment l'alcool de miel. Alcool de miel, du miel, puis les noix qui ont infusé dans l'alcool. Là, fait que ça donne vraiment une rondeur, ce petit côté-là. Là, de noisette presque. Là, fait que c'est vraiment super agréable. Puis nous, en fin de compte, pendant notre événement de demain, mais on va faire déguster notre produit. On va également faire des cocktails. Puis les noix qu'on a fait macérer, mais on voulait pas s'en débarrasser. Hein. Fait qu'on a décidé de prendre ces noix-là puis de faire un pesto avec. Donc, on a fait un pesto puis on va le mettre sur des pizzas qu'on va faire cuire sur place et tout ça. Fait que, puis bien entendu, on va mettre des produits locaux, de la viande, de la cantina, des fromages d'ici pour vraiment faire en sorte d'avoir des produits qui s'inscrivent dans l'économie circulaire, qu'on perd rien. Puis sur place, on va bien entendu faire déguster nos produits, offrir des cocktails, des mocktails, les pizzas, il va y avoir de l'animation, on veut faire faire des petits prix de présence. T'sais, on veut en profiter pour vraiment remercier les gens qui croient en nous, en fin de compte. Là, cool. Autant nos bénévoles, les clients qui sont là d'année après année. Fait que vraiment, on va en faire quelque chose de super le fun. Puis on s'est dit, beau temps, mauvais temps, on va tenir notre événement. Si il fait moins beau, on va aller à l'intérieur. Sinon, on va faire ça à l'extérieur. On va se mettre des chapiteaux.
2: Ben,
3: on va faire ça à la bonne franquette. Fait que franchement, là, on a vraiment hâte d'accueillir les gens. On voulait faire ça un peu, c'est ça, style 4 à 7. Là, même, on s'est dit 4 à 8. Tant qu'il y a du monde.
2: 4 à plus soif.
3: Exact. Franchement, là, on voulait faire ça pour remercier les gens puis souligner ce moment-là qui est quand même charnière dans une entreprise. Là, fait que,
2: donc, ouais. 16h demain?
3: Oui, 16h demain.
2: Rappelle l'adresse aux gens?
3: Oui, au 15 rue La Jeunesse. Donc, vous présentez directement à Kings Falls. Puis même si vous voulez être sûr et certain d'avoir votre bouteille ou encore réserver votre pizza avec votre cocktail, vous pouvez le réserver également en vous rendant sur notre site au www.mielleryking.com. Puis vous à l'accueil, il va y avoir un petit pop-up puis vous pouvez cliquer pour aller réserver votre bouteille, votre pizza et tout ça. Fait que comme ça, vous êtes sûr et certain de l'avoir parce que on va quand même en faire un petit peu plus sur place, mais on sait pas exactement le nombre de personnes qui vont venir. Fait que bref, la meilleure façon, c'est de le planifier. Comme ça, vous allez pouvoir essayer les petites nouveautés qu'on a créées.
2: Génial, René. Merci infiniment. Pour la prochaine, quand tu vas repasser 5 coups, ça sera à mon tour d'être en vacances. Nous autres, on va se reparler en début d'automne, pratiquement début septembre.
3: Oh my God, Sarah, je vais te souhaiter des bonnes vacances, puis ça va être à ton tour de te licher la patte lors de la prochaine.
2: Je vais faire ça. Salut, René.
3: Bye.

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1: 16h51 dans le trafic. Je vous dis que c'est pas mal plus serré et rempli de rebondissements cette autre demi-finale entre l'Angleterre et l'Argentine. L'Argentine vient tout juste de créer l'égalité. C'était 1-0 l'Angleterre. Et à la 85e minute, l'Argentine a créé l'égalité. On est dans les arrêts de jeu en ce moment. C'est hallucinant ce qui se passe là. Fais le détail de tout ça dans les sports. Après, le condensé de l'actualité locale et régionale de Claude Marquis dans les prochaines minutes. Et on part ce fort cette 17e heure. En musique, Muse s'amène, oui, dans votre tune qui punch avec Starlight, le meilleur de la musique tout l'été. Il est ici, à haut.
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3: Bonjour, ici Claude Marquis. Voici vos actualités. Il n'y a finalement pas eu de tornade dans la région, malgré les veilles émises hier. Selon Environnement Canada, les dommages observés sont plutôt attribuables aux forts vents associés aux orages. Le météorologue Simon Legault explique également que le pire a été évité, notamment parce que les nuages, les orages matinaux et la fumée des feux de forêt ont limité le réchauffement et l'énergie disponible pour alimenter les orages. 157 nouvelles places en garderie subventionnées seront offertes prochainement à Drummondville. La garderie L'Univers Enchanté, située sur le boulevard Saint-Joseph, convertira ces places actuellement non subventionnées. La transition se fera graduellement entre octobre prochain et mars 2027, ce qui permettra aux familles d'avoir accès à un tarif réduit de 9,65 $ par jour, tout en conservant leur milieu de garde actuel. L'hôtel de ville de Drummondville sera fermé à la population demain en raison d'une coupure de courant planifiée liée à des travaux de mise à niveau des systèmes mécaniques et de ventilation. La cour municipale et la division de l'expérience citoyen ne seront pas accessibles sur place, mais les services du 311 et les autres services municipaux seront maintenus. Les activités reprendront normalement vendredi. Et le maire de Drummondville, Jean-François Houle, estime que la densification urbaine suscite encore des réticences chez une partie de la population. Il souhaite que les futurs développements résidentiels se fassent graduellement, en préservant notamment les espaces verts et l'intimité des résidents. Le maire ajoute que la croissance de la ville devra s'accompagner d'une amélioration du transport en commun, un dossier actuellement à l'étude par le conseil municipal. C'est ce qui complète vos informations. 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
4: Non, mais tu sais, quand je vous dis que c'est complètement fou, cette demi-finale entre l'Angleterre et l'Argentine, on est parti à pause. L'Argentine venait juste de créer l'égalité à la 85e minute. On était dans les arrêts de jeu et l'Argentine a pris les devants. On a ajouté 8 minutes au temps réglementaire de 90. Ça va se terminer dans les prochaines. L'Argentine, qui in extremis, est en train de se sauver avec cette demi-finale-là pour aller retrouver l'Espagne en finale du Mondial. Ce serait assez hallucinant. Merci. On va continuer de monitorer ça pour vous, au meilleur de la musique. Selon l'informateur de hockey, Elliot Friedman, les Jets de Winnipeg et l'attaquant Cole Perfetti se sont entendus sur les termes d'un contrat de 5 ans et évalué à 6 millions de dollars par saison. C'est une première prolongation de contrat à long terme pour Perfetti et les Jets. Il a joué 290 matchs dans l'uniforme de Winnipeg, récoltant au passage 157 points. Un autre joueur a paraphé un contrat aujourd'hui. Il s'agit du Québécois Anthony Manta. Il l'a fait avec les Devils du New Jersey, une entente de 2 ans, 4,75 millions de dollars par saison pour l'attaquant de 31 ans. Il a connu sa meilleure saison l'an passé avec les Penguins à Pittsburgh, récoltant 33 buts, 31 passes pour 64 points en 81 matchs. C'est déjà sa sixième équipe. Manta, évidemment, après les Penguins, les Devils maintenant, mais au passage, sont passés les Flames, les Golden Knights, les Capitals et évidemment les Red Wings de Détroit qui l'ont repêché au 20e rang total. C'était en 2013. Et tiens, tant qu'à vous parler des Red Wings de Détroit, juste vous mentionner que Steve Yzerman n'est plus le DG ni le VP exécutif à Détroit. Il a été tassé. Maintenant, se retrouve comme conseiller spécial au président Chris Illich. Ça me fait toujours rire, ce genre de titre-là. C'est comme on t'enlève à un poste décisionnel, on va faire en semblant que tu restes avec nous autres, mais ça va être comme pour acheter à paix, tu sais. Météo, ce sera des nuages dans le centre et le sud du Québec pour ce soir et cette nuit, minimum entre 13 et 18 pour la nuit. Il y aura du soleil demain avant midi, mais ça va s'obscurcir en PM, entre 40 et 60% de probabilité d'averse demain après-midi. Risque d'orage également au menu. Maximum prévu entre 23 et 25, mais un ressenti avec l'humidex à 27.
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0: Il est présent avec vous encore pour un 60 minutes avant que Chuck Como ne s'amène avec vos hits. Yannick Rochette, toujours en vacances, sera de retour lundi prochain, le 20 juillet, au cours de cette 17e heure. Notre collègue Sabrina Bernier, elle aussi, avant de quitter pour les vacances, nous amène quelques façons d'économiser via la boutique lecargo.com sur le coup de 17h25, 17h30 à peu près. Et dans les prochaines minutes, je vous parle de la jeune sensation espagnole, Lamine Yamal. On a tenté de cambrioler son domicile ce matin au lendemain de cette belle victoire contre les Français par la marque de 2-0. On a été plutôt maladroit de la part des voleurs. Je vous raconte ça dans les prochaines minutes. Pour l'heure, votre toune qui punch ici dans le trafic.
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0: Ah ouais, là, on skippons l'ouverture de la trame, ben allons directement à la toune que je vous présente aujourd'hui. Ah ah ah! Quelle formation! Formation Muse, celle-là nous ramène en 2006. Si vous avez déjà vu Muse en spectacle, que ce soit sur vidéo ou en live, ça pète de tout bord, tout côté. Et je trouve que ça représente bien leur musique. On les écoute avec Starlight, le meilleur de la musique tout l'été. Il est ici à Haut.

0: Vous savez comment ça fonctionne, un magicien, un illusionniste? Hein, ça attire ton attention à un endroit pour te flouer ailleurs. On dirait que c'est un peu de cette façon-là qu'on a tenté de procéder ce matin du côté de Barcelone, alors qu'on aurait tenté de cambrioler la maison de la jeune star de football espagnol, Lamine Yamal, qui, je vous le rappelle, a éliminé les Français, ben pas lui tout seul, mais l'Espagne hier 2-0. Il se rend donc en finale de la Coupe du Monde. Quand je dis qu'on a tenté de cambrioler, c'est qu'on n'a pas réussi. Ça s'est fait aux petites heures du matin. La police catalane, nommée les Mossos d'Esquadra, n'était pas en mesure de divulguer à qui appartenait la maison qu'on avait tenté de cambrioler. Mais selon ce que rapporte le quotidien La Vanguardia, il s'agirait du domicile de Lamine Yamal. Domicile qui a d'ailleurs appartenu à un certain moment donné à Shakira, quand elle était en couple avec le joueur de soccer Gérard Piqué. Il semblerait que c'est pas... C'est assez monnaie courante, ce type de cambriolage-là. À Barcelone, on essaie souvent de cibler les maisons des joueurs de football européens, notamment dans les années, Karim Benzema avait vu sa maison être la cible de cambrioleurs. Rodrigo, même chose, tout comme Dani Carvajal. C'est à tout le moins ce que rapporte RDS.ca. Mais tu sais, avouez que c'est bright, mais en même temps, ce qu'on rapporte dans les faits, c'est que les voleurs ont escaladé le mur qui entourait la propriété pour finalement tomber sur « Ah, tiens donc, des agents de sécurité. Ah, ouais? Ah, ouais, un footballeur européen qui fait des millions d'euros avec une grosse maison, puis tout. Ah, il y a de la sécurité sur place. Ah, tiens donc, j'aurais pas pensé ça. » C'était wise, mais pas en même temps. C'est comment déjouer ton propre plan que tu t'es fait, là? Ça ressemblait pas mal à ça, ce qui s'est passé ce matin à la résidence de Lamine Yamal. On poursuit en musique, parce que c'est le meilleur qu'on vous offre ici tout l'été à Eau.
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0: Aïe, aïe, aïe, je vous jure qu'on va s'en vouloir du côté des Anglais. Mener 1-0, pas au baseball, ou au football ou au hockey, là, au soccer, avec 5 minutes à faire au match, plus les arrêts de jeu, puis l'échapper. Non seulement l'Argentine a créé l'égalité, mais en plus de ça, a pris les devants dans les arrêts de jeu pour ne plus jamais regarder derrière. Victoire de l'Argentine. Lionel Messi et sa gang, 2-1 sur l'Angleterre, iront donc rejoindre les Espagnols en grande finale du Mondial. Cette finale, je vous le rappelle, sera disputée dimanche qui vient, le 19 juillet, sur le coup de 15h. La finale de consolation sera présentée la veille, samedi, le 18 juillet. Notre amie Sabrina Bernier s'en vient dans les prochaines minutes au meilleur de la musique. Vous avez le goût d'économiser pour les vacances? Ça tombe bien. Moi aussi, puis elle s'en vient. Après le meilleur de la musique, Sublime s'amène avec What I Got.
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4: Des nuages sur Drummondville, les environs, ce soir et cette nuit, le centre du Québec. On parle d'un minimum de 18, donc oui, un petit refroidissement au menu, mais ça va faire du bien pour l'épiderme un peu. Soleil de retour demain matin, des nuages qui vont venir assombrir le ciel ensuite, alternance de soleil et nuages pour le restant de la journée. 40% de probabilité d'averse avec risque d'orage en PM. Max attendu à 25, un ressenti avec l'humidex, tout près de 27 degrés demain.
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0: Une deuxième semaine d'affilée où je pourrai garder tous les deals juste pour moi, notre collègue de la boutique Le Cargo, Sabrina Bernier. Salut Sab!
1: Salut Max!
0: Comment tu vas?
1: Ça va bien toi?
0: Ouais, les vacances sont là, juste là pour toi ma chère amie.
1: Ouais, là, il en reste pas long, là.
0: Bon, je le sens. Dernier petit tour de roue avant de quitter. Oui. Parle-moi un peu de ce que t'as pour nous cette semaine en termes de coup de cœur sur la boutique
1: lecargo.com. Oui, mon coup de cœur cette semaine, ça va plaire aux amateurs de produits locaux, des découvertes gourmandes. C'est la Miellerie King là, qui offre une visite et dégustation pour deux personnes.
0: Ben oui.
1: Ça vaut 39$. Vous l'avez pour seulement 19$. Donc, ça va être vraiment une belle occasion de découvrir cet univers-là qui est assez fascinant, là, puis d'en apprendre davantage sur la production du miel et bien sûr goûter aux délicieux produits de la miellerie. Donc ça, c'est sûr qu'on peut pas s'en passer. Donc c'est une belle sortie à faire en couple ou entre amis, là, donc ou un beau cadeau à faire aussi. Tu sais, une dégustation, c'est toujours une bonne idée, on s'entend.
0: Puis là, je tiens à rectifier le tir. Là. Je veux jurer à nos auditrices, à nos auditeurs qu'on s'était pas parlé avant. René Bougie est venu un peu plus tôt dans le show. C'est leur 10e anniversaire qu'ils célèbrent demain du côté de la Miellerie King. Un nouveau produit brassicole à part de ça, un nouvel alcool qui va être lancé. Pourquoi pas joindre l'utile à l'agréable et aller fêter ça avec eux autres pour leur 10e. Sinon, trésor caché, on chance de quoi cette semaine?
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0: Et pour terminer, le propriétaire du pavillon de la Fonde, le nouveau propriétaire Alexis Pinard, était en entrevue il y a de ça quelques minutes à peine. T'as quelque chose pour le pavillon de la Fonde cette semaine?
1: Oui, on a une belle nouveauté. Dans le fond, dès jeudi 10h, on a deux offres absolument incroyables qui arrivent sur la boutique. On les a jamais eues. Donc, comme tu dis, c'est le pavillon de la Fonde de Stratford qui propose un forfait Fat Bike et visite du pavillon pour deux personnes. Donc, ça comprend deux locations de Fat Bike, deux entrées pour le pavillon, un plateau de dégustation à partager et deux consommations. Cette expérience-là, elle vaut 232$, est offerte à seulement 116$ sur boutique Le Cargo. Puis, on a aussi une deuxième offre qui est parfaite pour une sortie en famille. Donc, c'est le forfait familial découverte. Ça inclut deux billets adultes, deux billets enfants de 17 ans et moins. Ça inclut aussi quatre consommations, donc deux consommations alcoolisées pour adultes et deux consommations comme jus, liqueur là, pour les enfants.
0: Wow.
1: Un plateau de dégustation version jumbo à partager et quatre crèmes glacées. Donc là, vraiment, j'en ai pour tout le monde. Ça vaut 179$, vous allez payer seulement 89$. Donc tout le monde va y se trouver son compte. On découvre, on déguste, on profite de la journée, puis on termine avec une bonne crème glacée. Fait que demander de mieux?
0: Je trouve tellement, Sab, corrige-moi si je me trompe, là, mais je trouve tellement qu'une offre comme celle-là, c'est représentatif de la spécificité qu'on peut retrouver sur la boutique Le Cargo. Parce que c'est correct
1: vraiment.
0: Les produits, c'est correct un accès à quelque part, mais une expérience au complet comme ça, vraiment clé en main, c'est le genre d'expérience que je trouve vraiment cool pour découvrir un nouvel attrait de la région.
1: C'est très cool, puis c'est des attraits qu'on pense pas toujours à aller. Tu sais, c'est des choses, on pense souvent aux mêmes choses, les glissades d'eau, les zoos, les trucs comme ça. Oui, on a ça, mais c'est le fun aussi de voir les petits bijoux qu'on a au Québec, de choses qu'on y pense pas nécessairement. Puis là, on découvre des beaux commerçants comme ça, là, comme le pavillon, justement, cette semaine.
0: Très juste, ma chère Sabrina. Merci beaucoup d'avoir pris le temps. Je te souhaite de belles vacances.
1: Oui, merci.
0: Au retour des tiennes, ce sera les miennes. Fait que nous autres, on se reparle pas avant un mois.
1: Avant un mois, c'est quand même long, mais on va en profiter.
0: La bonne nouvelle, c'est que tu vas être avec Yannick, par exemple. Lui aussi,
1: ben
0: on va pouvoir profiter de rabais tout seul. Là.
1: Ça va être son tour. Exact.
0: Merci, Sab.
1: Salut.
0: Salut, bon week-end.

Si jamais, comme moi, vous avez regardé le ciel hier en vous disant semble c'est pas normal, vous étiez un peu dubitatif devant ce phénomène météo, finalement, on n'aura pas eu de tornade, ceci explique cela. Hein. Claude Marquis s'en vient dans les prochaines minutes pour nous raconter tout ça. Une belle nouvelle également, puisqu'il y a plusieurs places en garderie subventionnées qui vont s'ouvrir dans la région de Drummond. On fait le tour de tout ça avec Claude Marquis en remplacement de Louis-Philippe Arnoirel. Tout de suite après le meilleur de la musique dans les prochaines minutes, parce que c'est ce qu'on fait nous autres ici tout l'été à Haut.

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0: Ah, l'information, le remède de la désinformation en compagnie de Claude Marquis. Salut Claude!
1: Salut Max, c'est bien dit ça!
0: Ben écoute, je t'aborde avec ça parce que hier, on voyait circuler ça un peu sur les médias sociaux, Drummondville, les environs, tout ça, comme quoi il y aurait peut-être une tornade sur le territoire, mais selon ce qu'Environnement Canada on a évité le pire hier.
1: Ça nous a amené à faire des vérifications, effectivement, parce qu'il y avait des informations qui circulaient à ce sens sur les réseaux sociaux, mais selon le météorologue d'Environnement Canada, Simon Legault, on confirme qu'il n'y a pas eu de tornade dans la région. Il n'y a aucune indication dans les nuages comme quoi il y aurait eu de la rotation, donc une possibilité de tornade. Ça n'empêche pas qu'il y a eu des dommages causés par le vent. Il y a eu des rafales très fortes associées aux orages qu'on estime en quelque part entre 90 et 110 km à l'heure qui ont déraciné des arbres ou qui en ont cassé quelques-uns aussi. On dénote très, très peu de pannes de courant, mais il y a de la grêle qui a été rapportée dans le sud du Québec. 2 à 3 cm qui est quand même assez gros, donc une pièce de 1 ou de 2 $ là, en général. Okay. Mais comme tu le disais, on a évité le pire, hein, parce que non seulement on avait beaucoup de veilles ou d'alertes, en fait, de tornades ou d'orages violents, c'est que les conditions étaient réunies pour qu'on ait vraiment une grosse catastrophe.
0: Il y avait un bon cocktail, quand même.
1: Par contre, Simon Legault nous explique qu'il y a deux raisons qui ont fait en sorte qu'on est passé à côté du pire hier. Les orages en matinée, hier matin, ont limité le réchauffement de la température et le temps nuageux qui a suivi a aussi aidé à garder une température un peu plus basse. Donc, moins de réchauffement, moins d'énergie, moins des orages moins puissants. Mais la fameuse couleur jaunâtre que vous avez vue hier pendant la journée, qui était justement due au feu de forêt nord de l'Ontario, territoire du Nord-Ouest notamment. Mais la fumée dans le ciel a comme créé une espèce de petit parasol pour limiter l'énergie du soleil aussi. Donc tous ces facteurs-là mis ensemble ont contribué à donner moins d'énergie au système orageux qui passait dans la région. Donc, pas de tornade.
0: Donc, trêve de vrais cyclones, parlons de nos petites tornades, parce qu'il y a des places en garderie subventionnée qui ont été octroyées, de nouvelles places disponibles dans la région de Drummond.
1: Oui, l'annonce a été faite par le député de Drummond-Bois-Franc, Sébastien Schneeberger. Donc, à partir de, dans les prochains mois, là, à partir de l'automne prochain jusqu'au printemps prochain, c'est 157 places de garderie subventionnées qui vont être offertes à Drummondville. Cette annonce-là fait suite à un appel de projet que le gouvernement avait lancé où les garderies non subventionnées pouvaient déposer une demande soit pour être converties en garderie subventionnée, soit pour devenir un CPE. À Drummondville, c'est une conversion vers des places en garderie subventionnée qu'on va avoir. Les 157 places vont être disponibles à la garderie L'Univers Enchanté sur le boulevard Saint-Joseph à Drummondville. Okay. Je vous rappelle que c'est un tarif quotidien de $9.65 quand c'est des garderies subventionnées. Et selon Québec, ça devrait contribuer à réduire la pression sur le portefeuille des familles de la région. Donc, conversions qui vont se faire à partir d'octobre jusqu'en mars prochain.
0: Réduire la pression des portefeuilles des familles de la région. J'aime ça, Claude.
1: C'est une belle phrase.
0: Non, c'est une belle phrase. Hey, je te souhaite une belle soirée. Merci pour ça.
1: Merci à toi aussi, Max.
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0: Le tour pour aujourd'hui. Chuck est impatient de vous offrir ses hits dans les prochaines minutes. Attends, juste aux abords du studio, Max Poutine va être là dans les prochaines. Pour moi, ben Max Lamontagne, je vous retrouve demain, une dernière de la semaine qui promet, parce que je vous offre notre première collaboration avec le pavillon de la faune de Stratford. L'appel téléphonique de la semaine. On part ça en grande primeur demain, 16h45, à gagner vos accès pour le pavillon de la faune. Deux adultes, deux enfants, en écoutant l'appel du professeur Ferd demain. On fait ça sur le coup de 16h45. On va également s'entretenir avec Melissa Venn des festivités western de Saint-Victor. Ça s'en vient rapidement du 20 au 26 juillet prochain. Vous allez voir, c'est toute une programmation qui nous atteint également de ce côté-là en Beauce. On en jase demain sur le coup de 15h45. Sinon, bien évidemment, le meilleur de la musique, l'actualité en compagnie de Claude Marquis avec Paul-Yannick Rochette pour la dernière, lui qui sera de retour lundi le 20 juillet. On a un Max Lamontagne. Je vous souhaite une excellente soirée. Puis on se dit à demain, 14h55. Salut!
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9: Bonsoir, ici Claude Marquis, voici vos actualités. 157 nouvelles places en garderie subventionnées seront offertes prochainement à Drummondville. La garderie L'Univers Enchanté, située sur le boulevard Saint-Joseph, convertira ses places actuellement non subventionnées. La transition se fera graduellement entre octobre prochain et mars 2027. Et l'hôtel de ville de Drummondville sera fermé à la population demain en raison d'une coupure de courant planifiée. La cour municipale et la division de l'expérience citoyen ne seront pas accessibles sur place, mais les services du 311 et les autres services municipaux seront maintenus. Les activités reprendront normalement vendredi. C'est ce qui complète vos informations. 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
4: Bon début de soirée, bon mercredi, mon nom est Chuck. Je m'installe pour la prochaine heure dans les hits avec que des numéros 1 des 30 dernières années noires. Quand ça mène avec Stick Season, on aura aussi du Imagine Dragons dans les prochaines minutes. Et on commence ça avec du R.E.M. sur le meilleur de la musique à haut.

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1: 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Adventure of a Lifetime, ça s'en vient dans les prochaines minutes. Dans les hits à haut, on a aussi une nouveauté bien intéressante. Ça fait fureur en ce moment. On découvre Tamper City. C'est tellement prometteur comme artiste. Avec Self Aware, ça vaut la peine de rester à l'écoute. C'est là dans les prochaines minutes. Le temps d'entendre Green Day et Boulevard of Broken Dreams.

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0: 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Et Brother de Avicii, ça s'en vient dans les prochaines minutes. Le temps de retourner en 2007. Dans les prochaines minutes, Linkin Park s'en vient avec le premier single de leur album, Minutes to Midnight, leur troisième en carrière. Ça a été tellement populaire en plus. C'était à la fin du film de Transformers. C'est revenu dans les réseaux sociaux sur les différentes applications pour faire des montages avec, exemple, une fin épique. Donc, si vous voulez une fin épique au générique dans les prochaines minutes, ça se passe parce que Linkin Park, What I've Done, s'en vient.
1: Ce qui s'en vient, encore des...

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Amber, c'est sorti dans les derniers jours, même dans le vidéoclip, on peut y voir la fille qui joue dans le film Obsession, qui est un film phénomène en 2026. C'est Amber, My Body Isn't Ready, sur le meilleur de la musique à haut.

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0: C'est tout pour les hits aujourd'hui. Déjà le 15 juillet, la mi-juillet qui est passée. C'est complètement fou. On se retrouve demain 18h pour l'émission du jeudi. D'ici là, manque pas à 6h les 100 000 matins. Mon nom est Chuck, je te souhaite un très bon mercredi soir. Goodbye!
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8: Bonsoir, ici Claude Marquis, voici vos actualités. 157 nouvelles places en garderie subventionnées seront offertes prochainement à Drummondville. La garderie L'Univers Enchanté, située sur le boulevard Saint-Joseph, convertira ces places actuellement non subventionnées. La transition se fera graduellement entre octobre prochain et mars 2027. Et l'hôtel de ville de Drummondville sera fermé à la population demain en raison d'une coupure de courant planifiée. La cour municipale et la division de l'expérience citoyen ne seront pas accessibles sur place, mais les services du 311 et les autres services municipaux seront maintenus. Les activités reprendront normalement vendredi. C'est ce qui complète vos informations. 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

Milieu de semaine déjà. Salut tout le monde et excellente soirée. Bon mercredi. Ali Bombardier qui vous accompagne encore une fois jusqu'à minuit avec la très très bonne musique qui s'amène. 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
6: Voici vos nouvelles, Arsenal Média. Le gouvernement du Québec poursuit le doublement de l'autoroute 55 entre Bécancour et Sainte-Eulalie. Un appel d'offres sera lancé pour aménager un nouveau tronçon de 5,1 km et construire un échangeur à la route 226 à Saint-Célestin. Les travaux, qui doivent débuter au début de 2027, s'échelonneront sur 3 ans. Des travaux routiers entraîneront des entraves sur l'autoroute 20 à Drummondville au cours des prochains jours. Une fermeture complète de la 20 est prévue pendant une nuit jusqu'en matinée, avec un détour par le boulevard Saint-Joseph, la rue Janel et le boulevard Lemire. Des travaux de nuit toucheront aussi les bretelles des échangeurs 175, 177 et 179, avec des détours et de la circulation à contresens par moment. Le comité régional en développement social du Centre du Québec investit plus de $154,000 dans 10 initiatives communautaires. Dans la MRC de Drummond, 2 projets sont financés afin de soutenir des personnes en situation d'itinérance et de favoriser l'autonomie des femmes grâce au transport à vélo. Finalement, côté météo à Drummondville, ce soir et cette nuit, c'est partiellement nuageux avec 40% de probabilité d'averse et d'un orage violent. Le minimum, lui, est de 20 degrés.
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